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À Thetford, on est ensemble jusqu'à minuit. 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

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Un bon dimanche soir à Victoriaville.

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1: 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À Tedford, on est ensemble jusqu'à

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Un bon dimanche soir, toujours un plaisir de vous accompagner jusqu'à minuit.

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Un bon dimanche soir à Victoria.

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100 000 matin, édition du lundi 29 juin, 5h59. Fred Côté avec vous à la barre de ces 100 000 matins. Bienvenue. Grosse semaine. Oh, like, c'est une grosse semaine. Premièrement, hein, peut-être que vous déménagez. Hein, c'est le temps du déménagement au Québec. Ça arrive 1er juillet. J'espère que vous avez réussi à vous loger si vous aviez besoin de changer. On sait que c'est compliqué, mais il y a un paquet d'organismes qui s'occupent de ça. Je vous souhaite bonne chance. Bonne chance dans vos déménagements aussi. Tu sais, des fois, de changer de place de même, là, ça... Tu sais, quand on est installé à la même place depuis un grand bout de temps, des fois, ça fait un petit quelque chose. Des fois, on est bien content parce que ça annonce le départ de quelque chose d'autre. Peu importe. Une grosse semaine pour le déménagement, fête du Canada. Grosse semaine parce que... On va attendre la toune finisse. Parce que aujourd'hui, c'est le début de la semaine sainte. La Semana Santa, comme on dit dans les Caraïbes. Pourquoi? C'est Pâques? Ben non, Fred, c'est pas Pâques. Ben non, voyons donc. Ben non, c'est ma fête. C'est pour ça que je dis. Ça fait des années que je dis toujours ça à la blague, là. Que moi, je fête pas ça juste une journée. C'est une semaine au grand complet. Donc, c'est une semaine de célébration, de consécration de mon anniversaire. Et la deuxième chose que je dis par rapport aux fêtes, c'est qu'on devrait être en congé la journée de notre fête. On devrait tout, ça devrait être des conventions collectives mondiales, ça. La journée de ta fête, tu ne travailles pas. Pas une affaire de congé payé, reporté, de patente, de ci, de ça. Mais si la journée de ta fête tombe une journée où c'est que tu travailles d'habitude, ben, tu travailles pas cette journée-là. Ton boss est obligé de te donner congé. Ça, je pense que je préfère signer une pétition là-dessus, puis j'aurais pas mal de d'inscriptions. Sinon, ben, on a une belle émission pour vous autres. Marc Bouchard est avec nous autres. On va parler automobile aujourd'hui, comme à tous les lundis. Sinon, ben, je vous le rappelle, dans cette formule d'été, là, ceux qui viendraient de se réveiller, ou qui étaient pas là la semaine passée, Max Lalonde, lui, est en vacances pour l'été. On va le retrouver à compter du 24 août. Moi, je vais être là aussi avec lui. Donc, la mouture, là, des 100 000 matins, deux zozos le matin, on va appeler ça comme ça. À une certaine époque, il y avait deux filles le matin. Là, nous autres, c'est deux zozos le matin. Ça va être dans cette formule-là, on va être de retour le 24 août prochain. Pour l'instant, ben, cet été. Moi, je serai là. La semaine prochaine, je suis en congé. J'aurai un long congé au mois d'août. Là, sinon, c'est Olivier qui va être là. Mais hein, on va rotationner ça. Oh, si bol ça, c'est pas du beau français, ça. Hein? Rotationner. Rotater, tiens, quand un coup parti. Donc, on va s'occuper pour être là avec vous autres, vous accompagner dans vos déplacements, dans vos vacances, au boulot, peu importe, sur le chantier. On est là avec vous autres, sûr et certain, que ce soit en Montérégie, Centre du Québec, que ce soit en Abitibi, en Latuc, on est là vraiment là, pour vous accompagner. Puis, passez surtout du bon temps ensemble, ça c'est sûr et certain. Dans quelques minutes, je vais vous amener dans l'antichambre de la radio, ouais, dans l'envers du décor. Et le tata du jour, c'est moi. ça arrive, qu'est-ce que tu veux? Même des meilleures familles, ça arrive. Mais ben, c'est pas vraiment tata de jour, mais c'est juste que... Sauf que c'est une super belle invention, mais ça peut créer certaines situations un peu comiques. Ça m'est arrivé ce matin, ça m'est arrivé la semaine passée aussi, puis je vous en reparle dans les prochaines minutes. On a un Corias en musique, mais pour tout de suite, moi ça c'est ma tour de l'été. Elle vient de passer ouais, dans cette catégorie-là, toune de l'été. C'est Scotch and Poche de Blue Jeans Bleu. Merci d'être avec nous autres dans Meilleur de la musique. On vous souhaite un bon début de semaine.

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1: Je vous amène dans l'antichambre de la radio. On le fait des fois, là, mais faut que je vous explique. Commençons par le commencement. Dans les studios d'Arsenal Media où je suis présentement, on est en train de faire des travaux en dehors des studios. Mais des gros travaux. T'es en train de refaire les murs, faire du G-Proc, serrer les joints, toute la... Fait qu'il y a de la poussière, il y a de la cochonnerie. Puis, je sais pas si vous le savez, mais en radio, il y a beaucoup, beaucoup maintenant, beaucoup d'électronique et beaucoup d'informatique. Les ordinateurs, ouais, si vous êtes devant moi présentement, j'ai 3 écrans qui me regardent. J'ai la grosse console de radio pour nous mettre en onde. Une paquet de boîtes d'ordinateurs qui sont là. À côté de moi, il y a... tous les serveurs qui sont là puis toute la quête, fait que tu sais, il y a une pièce qui est bien importante aussi. Fait que faudrait pas qu'il y ait de poussière et de cochonnerie qui se ramasse là-dessus. Bon, bien sûr, il existe des inventions très intelligentes, là, le fameux gros plastique que tu colles sur les portes avec une fermeture éclair, là, tu peux rentrer, tu peux sortir, ça évite un petit peu qu'il y ait de la poussière qui se déplace puis tout ça. Vous avez sûrement déjà vu ça. Moi, ce que j'avais jamais vu par contre, c'était un petit tapis bleu. Un petit tapis bleu mais qui colle en tabarouette. Qui est fait pour enlever justement toute forme de poussière, toute forme de cochonnerie que tu aurais en dessous des pieds pour que tu en promènes le moins possible entre l'extérieur du studio et l'intérieur du studio. Puis où ça vient drôle, c'est que tu l'oublies. Tu l'oublies que ça colle, cette affaire-là. Le premier matin que je suis arrivé la semaine passée, que ça a commencé ces travaux-là, j'arrive, je mets le pied là-dessus, je dis, voyons donc, c'est quoi cette affaire-là, puis c'est bien collant, puis tout le kit. Mais après ça, bon, au niveau de la semaine, je me suis ajusté. Tu sais, pas à temps plein, là, capable de trouver comment ça fonctionne, l'enjamber un petit peu, passer les pieds un petit peu pour enlever la poussière, parce que c'est ça qui est important. Mais quand t'es pressé, comme ce matin, je suis sorti, j'ai un peu avant d'aller en onde, je m'en vais à la salle de bain, puis là, je suis dans juste avant de rentrer dans le studio, puis là, j'entends le thème de l'émission qui part. Hey boy! Ça veut dire que je pars tard, mais pas loin. Fait que là, je décide de rentrer dans le studio vite, mais j'oublie le fameux tapis bleu, puis là, je suis arrivé dans les ondes. Là, si vous avez pas entendu ça à l'entrée, hein, c'est ça. Ça, c'est mes pieds qui se décollent. Puis le problème, c'est quand t'as un pied collé, t'essayes de décoller l'autre, puis là, tu mets le pied pour que ça tienne, parce que si tu le tiens pas avec ton autre pied, tout le tapis bleu, il lève. Puis si tout le tapis bleu, il lève, là, il pogne après ton pied. Fait que là, tu mets ton autre pied dessus pour qu'il colle, t'enlèves l'autre pied. Mais là, qu'est-ce qui arrive? Ton autre pied colle. C'est ça. Fait que là, finalement, à un moment donné, à force de te battre avec, de sacrer un peu, ben, tu finis par plus de l'avoir en dessous des pieds. Puis t'es capable de le décoller un petit peu. Ça me surprend que vous n'ayez pas entendu ça tantôt. J'allais en ouverture. Une grosse semaine, déménagement. Bref, super belle invention. Puis ah, tu sais, là tu dis, ouais, mais un coup que c'est bien plein, Fred, ça fait quoi cette invention-là? Ben, t'enlèves, il y a comme une petite couche, une fine pellicule que t'enlèves un peu comme les... tu sais, ce que les coureurs de Formule 1 puis de ceux qui font de la boîte, là, puis tout ça, là, tu sais, ont comme juste un petit fil qui enlève sur leurs lunettes pour se remettre à neuf. Ben, c'est à peu près la même affaire avec ces beaux petits tapis bleus-là. Fait que vous, voilà, dans l'antichambre de la radio. C'est fait, c'est expliqué. J'aimerais vous entendre encore ce bruit-là, là. C'est parce que j'ai encore le tapis. Oui, il a recollé, là. Je voulais faire l'exemple. Bon, si jamais vous attendez ce bruit encore, c'est parce que j'ai les deux pieds collés sur le tapis bleu. Les 3 accords avec Marrakech, ça c'est la plus récente des 3 accords. D'ailleurs, qui sont en spectacle pas mal partout cet été. Là, il y a plusieurs dates disponibles dans les différents festivals. Mais pour tout de suite, Paradis City 2015, c'est Jean Leloup dans le meilleur de la musique. Ah, oh, merci d'être avec nous autres ce matin.

Avez-vous encore plus la fièvre de la Coupe du monde de soccer avec cette victoire du Canada, victoire historique, parce que c'est la première fois de son histoire que le Canada passe en huitième de finale comme ça? Et c'est drôle parce que je suis tombé sur un article là-dessus, là, en Argentine. Il y a des gens qui ne payent pas leur pension alimentaire. Bon, que ça arrive une fois, ça peut arriver, là, c'est pas l'idéal. Mais quand ça t'arrive plusieurs fois, ben là, tu deviens... T'es listé pour défaut de paiement de pension alimentaire. Et ce que le gouvernement argentin a décidé de faire, c'est que tu payes pas ta pension alimentaire, toi, mon ami, ben, pas de Coupe du Monde pour toi. L'engouement de la Coupe du Monde, c'est fini. Tu verras pas l'Argentine, à moins que tu l'écoutes à la TV. Parce que t'as déplacé dans les stades, t'as déplacé dans des événements publics, ton nom va être fiché. Puis tu penses que toi, parce que tu vas t'acheter un billet d'avion pour aller les écouter aux États-Unis, ben on va envoyer la liste de tous les contrevenants aux États-Unis. On a fait ça en Argentine, on était vraiment tannés. Puis on étend même ça, là, cette politique-là, en Argentine, aux salles de spectacle, aux événements sportifs, à peu importe les événements. Si tu payes pas ta pension alimentaire, t'es fiché, ton nom est là, ta photo est là, puis tu rentreras pas nulle part. Mais ça fait un certain sens, je trouve. Ça va forcer le monde peut-être à prendre un peu plus leur responsabilité. Mais qui est... peu importe, on est dans la ronde des 16. Je me suis tout fait avec ma barbe. On est dans la ronde des 16 du côté de la Coupe du Monde. Le Canada qui a fait tout un parcours jusqu'à date. Est-ce que ça va se poursuivre? Ça va être intéressant là, à suivre ça, c'est sûr et certain. Rodéo, Joseph Poirier dans le meilleur de la musique à haut.

0: Courte pause, puis après ça, je vais vous parler. Il y a quelque chose qui nous a frôlé. Oh, qu'on a frôlé une catastrophe. Bon, frôlé, c'est vite dit, parce que il y avait pas mal de milliers et des même des millions de kilomètres qui nous séparaient d'un impact probable, mais quand même, ça a passé proche. Tu sais, quand tu compares des pommes avec des pommes, là, c'est quand même passé proche. Moi, ça me fait toujours un peu freaky, ces affaires-là, puis j'ai bien hâte de vous en parler. Ça s'en vient là, dans les prochaines minutes, dans vos 100 000 matins à eau.
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3: Bonjour, bon début de journée. Ici Claude Marquis, voici vos actualités. Une collision frontale a coûté la vie à deux femmes samedi sur la route 116 à Laurierville, dans la MRC de l'Érable. Les victimes étaient passagères du même véhicule. La conductrice ainsi que le conducteur de l'autre voiture impliquée ont subi des blessures mineures. Un reconstitutionniste de la Sûreté du Québec a été dépêché sur place afin de déterminer les causes de cette collision mortelle. Un enfant de 2 ans est décédé samedi soir après avoir été heurté par une excavatrice sur un terrain privé dans la municipalité d'Irlande, près de Thetford Mines. Le conducteur, un homme dans la vingtaine, a été rencontré par les enquêteurs puis remis en liberté avec une promesse de comparaître. La Division des enquêtes des crimes majeurs de la Sûreté du Québec mène une enquête épaulée par un reconstitutionniste. À l'approche de la journée des déménagements, la situation du logement demeure préoccupante dans la MRC d'Arthabasca. Selon l'Office d'habitation Centre du Québec, 22 ménages sont toujours sans logement, dont 7 à la rue, qui sont actuellement hébergés chez des proches, dans des organismes communautaires ou dans des solutions de fortune. À titre comparatif, à pareille date l'an dernier, 18 ménages étaient sans logement à l'approche du 1er juillet dans la région, dont 5 étaient hébergés temporairement chez des proches. Et la table des MRC du Centre du Québec aux côtés de la MRC de Bécancour presse de nouveau le gouvernement du Québec de revoir le financement du transport collectif. Les élus réclament un financement stable, un modèle mieux adapté aux réalités rurales et la reconnaissance du transport collectif comme un service essentiel. C'est ce qui complète vos informations. 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
5: Centre du Québec, Chaudière-Appalaches. Il y a une journée qui est plus belle que les autres cette semaine, ben c'est ça. D'aujourd'hui, du soleil maximum 28 avec le facteur humidex, ça pourrait monter jusqu'à 31, il va faire beau, puis il va faire chaud. Pour les prochains jours, ben, il y a un peu d'instabilité. Demain, c'est 40% de probabilité d'averse. Il va quand même faire beau demain matin, là. Ça va rester quand même confortable. On prévoit des maximums à 28 pour demain, puis pour le restant de la semaine aussi, ça peut même frôler les 30 degrés. Présentement, on a 10 degrés au cœur des régions, puis ça devrait être de la pluie, là, pour mercredi. Pour bien s'informer sur tout ce qui se passe dans notre région, c'est simple, monvicto.com. Bonne journée, bonne semaine.
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5: On a frôlé la catastrophe samedi, mais frôler reste bien subjectif. Je vous en parle dans les prochaines minutes. On a toujours de l'excellente musique avec les respectables, mais pour tout de suite, c'est la petite fille des îles. Des îles de Sorel, oui, mais des îles pareilles. C'est Laurence Saint-Martin avec « Sèche tes pleurs ».

Qu'est-ce que tu faisais samedi matin, 7h15? Oh, probablement la même chose que moi, tu dormais? Ouais, probablement. Ou t'étais déjà debout, mais on aurait pu assister à un beau phénomène s'il y avait fait nuit, ou du moins s'il n'y avait pas eu de lune, parce que il y a un astéroïde qui est passé tout près de la Terre. Et là, tout près de la Terre, dans l'article, on dit frôler la Terre. Tout est relatif, hein? Parce que frôler pour eux autres, là, c'est l'astéroïde est passé à 2 560 000 kilomètres de la Terre. C'est à peu près 7 fois la distance de la Terre à la Lune. Fait que voyez-vous, l'écart était quand même grand, mais c'est certain quand on compare à des... Je m'en ai dit un chiffre. Je ne sais même pas comment je pourrais nommer de chiffre pour la grandeur de l'univers. Surtout que paraît-il qu'il est en expansion constamment, là. Bref, je me perds dans les chiffres, mais tu sais, 2 millions de kilomètres, c'est quasiment pas grand-chose là, quand on compare à l'immensité de l'univers. Mais ça arrive souvent selon les spécialistes qui sont là-dessus. Tu sais, oui, à cette distance-là, c'est quand même assez rare. Tu sais, ça arrive pas à toutes les années ou plusieurs fois par année. Ça arrive, mettons, aux 2-3 ans là, qu'il y a un objet comme ça qui nous frôle. Mais... somme toute, il n'y avait pas de danger, aucun, même pas proche de rien. Moi, ça me fait quand même freaky. Ça me fait quand même peur, moi, de lire des nouvelles de même, parce que je me dis, Colin, tu sais, on a bien beau être chanceux, là, mais c'est la quantité qui passe à un moment donné. Il y en a un qui va finir par nous pogner sur le caillou, là, tu sais. À un moment donné, il y a quelque chose qui va nous frapper direct. Est-ce qu'on aura le temps d'être averti? Bon, selon les films, selon toutes les patentes, oui, paraît-il que, tu sais, c'est surveillé, mais... Tu sais, si jamais t'as bien beau savoir 6 mois d'avance que t'as une affaire qui s'en vient sur toi pis qui pile, tu vas manger ça direct sur la planète. 6 mois, ça laisse peu de temps pour se préparer. En tout cas, bref, là, on tombe dans des scénarios de films catastrophes et tout le kit, là, ce qui est pas du tout le cas, hein, depuis la nuit des temps. De toute façon, on a un bon protecteur. Tu sais pas si vous voyez, moi, j'en vois pas mal passer de ce temps-ci des vidéos de lune, là, avec des impacts de météorites et tout ça sur la lune. Fait que, on a quand même un petit bouclier qui nous sert un petit peu de défense. Merci, Madame la Lune. Puis ayez pas peur, là. Dormez sur vos deux oreilles. Je pense pas que c'est près d'arriver qu'un astéroïde nous frappe de plein fouet. De l'excellente musique, par exemple, ça nous frappe directement aux hanches des respectables qui nous chantent « Cambre tes hanches ». Oui, OK, lien douteux, je te le donne. Tu gagnes.

0: Courte pause, et puis après ça, ben, y a de l'excellente musique qui s'en vient pour vous autres, bien sûr. On va avoir du Clément Jacques, Vince Lemire, Daniel Bélanger, si on a le temps. C'est tous des gros noms. C'est ça le meilleur de la musique pour vous autres. On vous accompagne toute la journée, bien sûr, toute la semaine, toute l'année, on est là pour vous autres. Ça nous fait grand plaisir de faire de la radio de même, puis de vous savoir là. Ça, c'est toujours bien intéressant. Puis, encore une fois, si même vous voyez des choses, vous êtes au courant, vous apprenez des choses qu'on oublie, des choses que vous aimeriez, vous pouvez toujours communiquer avec nous autres, 1-855-40-RADIO, 1-855-407-2346. Clément Jacques s'en vient en musique, puis après ça, ben c'est notre moment du quiz, un petit quiz, plus juste pour le fun, le mensonge de l'année pour vous autres dans les prochaines.
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Quiz, j'ai commencé ça la semaine passée. Je savais pas si je le faisais. Notre boss, Martin avait dit, ah, non, on a eu quiz, c'est une affaire de dos, pis t'sais, ouais, il fait peut-être un peu moins. Mais il faut que je rende honneur à Sylvain Morin, avec qui j'ai travaillé pendant des années. Sylvain qui est le morning man du côté de Joliette. Puis là, ben, lui a décidé que les quiz, il aimait ça. Il a toujours aimé ça, Sylvain, aussi loin que je me rappelle. Fait que pour lui faire honneur, j'ai dit, tiens, on va faire ça le matin. 6h40, là, souvent, on se réveille un petit peu tranquillement, pas vite. On va se réveiller ménage avec un petit quiz, mais c'est rien de compliqué. Il n'y a pas d'inscription, il n'y a pas de prix attaché à ça, à rien. C'est bien simple, c'est vraiment juste pour le fun. Puis, la question peut-être partager un petit peu d'informations à ma machine à café, à machine à eau, là, avec vos collègues de travail. Fait que c'est simple, c'est le plus gros mensonge de l'année. On est en 1990 aujourd'hui. Je te donne trois affirmations, il y en a une qui est pas vraie là-dedans. Donc, en 90, à la télé, en 1990, c'est l'entrée en onde de Musique Plus. Au cinéma, en 1990, c'est la sortie du film « Mon fantôme d'amour » avec Patrick Swayze et Demi Moore. Oh, Ghost. Fameuse scène où on a la poterie, tout le kit. Là. Et sinon, en 1990, Madonna lance la pièce « Vogue ». Donc, mensonge là-dedans, il y en a un. Ouais, tu dis, ben non, il n'y a pas de mensonge là-dedans. C'est tout arrivé des années 80. Non, l'année pile 90. Je reviens avec la bonne réponse dans quelques minutes. Le temps de s'offrir Vince Lemire à la bonne place dans le meilleur de la musique. 6h45, vous êtes dans vos 100 000 matins. 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

Allons donc avec notre quiz, notre réponse de notre quiz, le plus gros mensonge de l'année. Ce matin, l'année 1990. Donc, trois affirmations, il y en a une qui est pas vraie concernant l'année 1990. C'est parti. À la télé, en 1990, c'est l'entrée en onde de Musique Plus. Au cinéma, en 1990, c'est la sortie du film Mon fantôme d'amour avec Patrick Swayze et Demi Moore. Et en musique, en 1990, Madonna lance la pièce Vogue.

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Faites la fête pas mal sur Madonna et Vogue. Mais non, c'est pas la bonne réponse. Ben non, Vogue est sorti en bel et bien en 1990. Le mensonge, c'est Musique Plus qui a été lancé, non pas en 1990, mais en 1986. Tabarouette, ça me rajeunit pas ça. Ben, ça rajeunit pas personne. Parce que moi, je me disais, 90, Musique Plus, ça fait du sens. Quand j'ai vu la date de sortie de Musique Plus, j'ai fait, OK. Alors, je vais dire comme ma mère dit souvent, tempo fugit, qui veut dire en latin, et c'est à peu près la seule affaire que je sais du latin. Non, j'en sais trois. Chez tempo fugit, chez Alea Jacta Est et Tucoco et Philly. Ça, c'est les deux derniers là, que j'ai nommés. Là, c'est pas parce que je suis intelligent, c'est juste parce que j'ai lu beaucoup trop d'Astérix quand j'étais jeune. Ça vient de là. Le reste, tempo fugit, ça c'est ma mère qui l'a appris, qui veut dire que le temps fuit, le temps passe. Très, très vite. D'ailleurs, le temps passe tellement vite qu'on est rendu à ça. Écoutez, Daniel Bélanger et La Folie en 4 dans Le Meilleur de la musique sur les ondes de haut. 6h50, Fred Côté avec vous jusqu'à 9h dans vos 100 000 matins.

0: Les nouvelles, c'est ce qui s'en vient pour vous autres dans quelques minutes. Nouvelles nationales et aussi petit bulletin de sport. Puis après ça, ben, on m'assemble. Deuxième heure des 100 000 matins qui s'en vient pour vous. Restez bien branchés. Merci d'être avec nous autres. 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
4: Bon lundi, ici Louis-Philippe Arnoirel. Le défilé annuel de la fierté a attiré des milliers de personnes hier à Toronto, alors que la ville accueillait aussi des festivités liées à la Coupe du monde de soccer. Le premier ministre Mark Carney a participé à l'événement en prenant des photos et interagissant avec la foule, tout comme la mairesse Olivia Chow. M. Carney a marché devant des pancartes honorant les 49 victimes de la fusillade d'Orlando en 2016, tout en se prêtant à des moments légers avec les participants. Le thème de cette année, « We won't stop », rappelle les victoires et les luttes pour les droits de LGBTQI+, malgré les récents défis financiers rencontrés par l'organisation Fierté Toronto. Du côté du Venezuela maintenant, les secours s'intensifient 4 jours après 2 séismes dévastateurs dans l'État de La Guaira, avec un bilan de plus de 1450 morts. Plus de 2600 secouristes internationaux et 140 chiens spécialisés sont sur place, mais des milliers de personnes restent portées disparues. Les critiques envers la réponse jugée insuffisante du gouvernement s'accumulent, alors que civils et équipes internationales continuent de chercher des survivants dans les décombres. Le risque de réplique et l'odeur de décomposition compliquent les opérations dans une région déjà marquée par le chaos. Et pour terminer, toujours à l'international, la France a enregistré environ 1000 décès supplémentaires cette semaine au plus fort de la canicule. Des records de température ont été battus dans plusieurs pays en fin de semaine, alors que la vague de chaleur se déplaçait lentement vers l'est du continent. Elle a déclenché des feux de forêt en Allemagne. Un record nocturne y a été enregistré avec 29,4 degrés Celsius. Du côté de la Grèce, l'Agence de protection civile a mis en garde la population aujourd'hui contre un risque d'incendie très élevé dans 5 régions du pays. Les feux de forêt constituent un défi particulier alors que le paysage est montagneux et aride et que le pays compte plus d'une centaine d'îles habitées. C'est ce qui complète vos actualités Arsenal Media. Passez une bonne journée sur nos ondes.
5: On se déplace du côté de Los Angeles parce que hier, c'était le début des 16e de finale à la Coupe du monde de soccer et c'est le Canada qui avait l'honneur de commencer ces 16e-là en affrontant l'Afrique du Sud et résultat historique pour le Canada qui a gagné 1-0 contre l'Afrique du Sud et se qualifie pour les 8e de finale. Déjà que, je sais pas si on va arrêter de le dire, là, parce que c'est un événement. Déjà d'être au Mondial, c'était quelque chose, mais ça, il y avait déjà été celui d'avant. On n'avait jamais inscrit plus qu'un but. Ça a été fait cette année. On a même inscrit 6 contre le Qatar. On n'avait jamais accédé aux rondes suivantes après le tournoi de groupe. Et ben là, c'est rendu. Fait que chaque étape que le Canada avance, ben c'est historique. Tout ce qui se passe présentement à cette Coupe du monde. Prochain adversaire, ben on le sait pas encore là, parce que là les 16e se poursuivent aujourd'hui. Il y a des gros affrontements quand même assez importants, mais est-ce que le Japon peut menacer le Brésil? Je ne pense pas. Est-ce que l'Allemagne peut se sentir menacée contre le Paraguay? L'Allemagne n'a pas connu la meilleure Coupe du monde jusqu'à date. Fait que s'il y a une surprise, ça pourrait en être une, quoique l'Allemagne devrait gagner quand même ce match-là. Et un peu plus tard, ça c'est un des gros chocs là, de ces 16e de finale, les Pays-Bas qui vont affronter le Maroc. 2 grosses équipes. Sinon, ben mardi, Côte d'Ivoire, Norvège, France, Suède et Mexique, Équateur, on aura le temps de s'en reparler, bien sûr. Et sinon, du côté de la Ligue canadienne de football, les Alouettes hier ont gagné péniblement, mais ils ont gagné pareil. Donc, ils se sont bien remis là, de cette très courte série de une défaite consécutive. Mais non, il n'y en a rien qu'une. Donc, les Alouettes qui ont gagné hier 37-35 contre le Rouge et Noir d'Ottawa. Et ça va pas bien pour les Blue Jays dans le baseball majeur qui viennent de perdre un 6e match consécutif. On avait peut-être des grandes attentes pour les Blue Jays, mais faut croire que c'est plus dur qu'on pensait, la perte de Bo Bichette, où il y a quelque chose qui se passe au sein de cette équipe-là. Je sais qu'il y a plusieurs blessés, mais il y a des joueurs aussi qui en arrachent. Bref, la saison est longue. C'est loin d'être terminé cette saison dans le baseball majeur. On continue de suivre ça pour vous autres, bien sûr.
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Bienvenue dans vos 100 000 matins, édition du lundi 29 juin. Fred Côté avec vous à la barre de ces 100 000 matins-là, dans le meilleur de la musique à eau. Ça me fait plaisir d'être là avec vous autres. Je vais vous accompagner tout au long de l'été. Je vais vous accompagner dans vos vacances, dans vos sorties, dans vos journées de travail. Peu importe, je vais vous accompagner. Ben, c'est-à-dire, Arsenal vous accompagne, hein? Parce que moi, je finis à 9h. Mais après ça, il y a Stéphanie Gagné qui est là, Richard Zetirois avec ses grands bazous. On a nos équipes du trafic aussi qui sont bien présentes, qui vous raccompagnent à la maison de la meilleure façon possible. Fait que bref, on est là pour vous autres tout l'été dans une programmation un peu plus légère, un peu plus funny, un peu plus musicale aussi. Puis c'est une grosse semaine, grosse semaine, grosse semaine parce que c'est la semaine traditionnelle des déménagements. J'espère que vous n'êtes pas en train de vous chercher quelque chose puis que ça s'est bien passé pour vous autres, que vos affaires sont toutes réservées puis que vous êtes prêts à déménager. Souvent, c'est des gros moments dans une vie. Grosse semaine aussi parce que, bon, la Coupe du Monde se poursuit, le Canada qui est qualifié. Fait que ça bouge pas mal. C'est la fête du Canada aussi. Et événement extraordinaire aussi cette semaine, c'est la Semaine Sainte. Ah, oh, grosse Semaine Sainte. Semaine Sainte, fête à Fred Côté. Oh, oui, monsieur. Moi, c'est pas juste une journée. Oh, que non. Une semaine de festivité. Bon, beaucoup moins, je dirais, ardue ou beaucoup moins grande comme célébration, plus les années avancent. Mais quand même, là, c'est ma fête cette semaine, mais je serai avec vous en onde, bien sûr. Je vous le rappelle, nous autres, on est là le 1er juillet, hein, on prend pas de pause. C'est vendredi où on sera en férié, parce que le férié, celui de la fête du Canada peut se déplacer. Bref, vous êtes sûrement au courant là, dans vos business, c'est comme ça aussi. Je vous parle souvent de mon cerveau qui est... Vous m'avez dit qu'il fonctionne bizarrement. Il fonctionne pas bizarrement, là. Même si ma blonde dirait, ben oui, il fonctionne bizarrement. Mais j'en ai parlé la semaine passée, c'est souvent, je me lève, pas souvent, quasiment à tous les jours, je me lève, moi, j'ai des chansons. J'ai une chanson qui me pop dans la tête. Quand même, me brosser les dents, 4h et quelques du matin, je me brosse les dents, puis là, j'ai une toune qui me parle dans la tête. Puis je suis là pendant que je me brosse les dents, je la fredonne. Et il y en a une, des deux, des fois, il y en a trois, des fois, il y en a quatre, des fois, c'est une symphonie. Mais là, il y en avait deux ce matin. Une fois, un peu vous surprendre, mais je vais vous amener. Je vous ai amené dans l'antichambre de la radio tantôt. Là, je vais vous amener dans l'antichambre de mon cerveau. Allez voir, ça vaut la peine. Mais on a de l'excellente musique. Fait qu'on vous souhaite une belle journée. Merci d'être avec nous autres. Puis il va faire beau aujourd'hui là, sur l'ensemble de la province. Là, une journée ensoleillée, journée chaude, peu importe le marché dans lequel vous êtes. Et on a de l'excellente musique avec Alex Warren. C'est Fever Dream dans le meilleur de la musique. Vous souhaite un excellent lundi. Merci d'être là. Bonne journée.

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2: Oh! Bon, je vous en ai parlé la semaine passée. Mon cerveau fonctionne. Puis peut-être que ça vous arrive, vous autres, ou peut-être que c'est d'autres choses qui vous arrivent dans la tête le matin quand vous vous réveillez. Moi, c'est une chanson. J'ai une chanson, des fois j'en ai deux, des fois j'en ai trois, puis là, ben, c'est ça. Puis je la fredonne. Parce que paraît-il que quand t'as une chanson dans la tête, c'est le truc. Faut que t'en passes, faut que t'en chantes jusqu'au bout, puis après ça, elle sort de ta tête. Moi, je peux vous dire que pour l'avoir essayé, ce truc-là, ça fonctionne pas. De l'avoir écouté aussi. Tu sais, tu trouves la version originale, tu l'écoutes dans ton auto le matin en t'en venant travailler, puis tu dis, ah, ouais, non, ça reste collé là. Tu sais, il y en a qui collent là. Puis les miennes, ils collent là, souvent très, très bien. C'est juste drôle parce que des fois, ça me ramène dans des souvenirs. Je me dis, ah oui, cette chanson-là, mon père écoutait ça. Puis là, je me rappelle de l'album, puis je me rappelle ce que ça valait. Puis des fois, ça a des choix complètement. Mais pourquoi? Pourquoi le cerveau, tu m'amènes là ce matin? Et c'est un peu ça ce matin. C'est vraiment très, très... C'est très, très différent, les deux styles. Le premier, c'est celui-là. La première toune avec laquelle je me suis levé ce matin, c'est celle-là.

Ouais, quand tu commences ta journée avec Christina Aguilera et Genie in a Bottle dans la tête, tabarouette. Ça commence raide un petit peu. Et l'autre chanson qui m'est venue pas bien ben longtemps après. Là, j'étais en train de me brosser les dents. Puis je comprends pas comment ça se fait que ça switch de même. T'sais, que mon cerveau passe d'une tonne à l'autre. Il fait un lien quelconque, peut-être musicalement, peut-être au niveau d'une harmonie, peut-être au niveau de quelque chose. Mais c'est bien, bien bizarre parce que la deuxième tune qui est arrivée et qui reste encore ce matin, c'est celle-là. T'as-tu peut-être. On va arrêter Christina, là. Ça va être pas mal mieux.

relié un des grands musiciens des années 70, Cat Stevens. Bon, il a changé de nom, une histoire un peu... c'est moins le fun, là. Ça rajoute un petit peu d'ombrage à sa grande carrière, mais quand même, Cat Stevens, moi, qui a bercé mon enfance, et surtout cet album-là, là, qui est T for Tillerman, je me rappelle de la pochette, je me suis toujours rappelé de cette pochette-là que je pouvais regarder pendant des heures en écoutant de la musique, en écoutant Cat Stevens chanter. C'est là-dessus là, qu'il y a Wild World, Father and Son. C'est un sinon là le grand album de sa carrière, et il y avait ça, Longer Boats, là-dessus. Les chansons, comme je l'ai dit, j'ai tellement écouté cet album-là, même tout seul, pas juste mon père qui l'écoutait, moi, à un moment donné, j'ai commencé à l'écouter moi-même, parce que je trouve que c'est vraiment extraordinaire comme album. Fait que je vous le conseille, Christina Aguilera peut-être un peu moins, mais pour les fans, quand même, ça reste de la bonne musique. Fait que vous autres, votre cerveau marche-tu comme ça? Ou sinon, vous vous levez avec quoi dans la tête le matin? La liste d'épicerie, la liste d'affaires à faire, vous partez avec un discours, et ça, peu importe, vous pouvez m'écrire 1-855-40-RADIO, 1-855-407-2346, ça me fait toujours plaisir de vous lire. On a Harpin Lépine qui s'en vient en musique, mais pour tout de suite, c'est Simple Plan avec... Ouh, ça, c'est totalement été. Vraiment, le temps de Simple Plan avec Sean DePaul, ça, c'est full été.

0: Qu'est-ce qu'on fait pour rendre notre piscine plus sécuritaire? Parce que là, on est rendu là. Là, c'est l'été. Ça fait déjà plusieurs un mois ou deux là, qui sont ouvertes. Puis là, ben c'est sûr, les chiffres sont toujours alarmants en début d'été. Il y a rien de le fun là-dedans. Mais il faut quand même en parler parce qu'il y a moyen de rendre tout ça plus sécuritaire puis essayer d'éviter au plus qu'on peut les noyades parce que la plupart sont vraiment évitables. Fait que je vous parle de ça tout de suite après, de l'excellente musique qui s'en vient pour vous autres. C'est les Spin Doctors avec Two Princes dans Meilleur de musique à haut. Merci d'être là.
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9: Bonjour, bon début de journée, ici Claude Marquis, voici vos actualités. Une collision frontale a coûté la vie à deux femmes samedi sur la route 116 à Laurierville, dans la MRC de l'Érable. Les victimes étaient passagères du même véhicule. La conductrice ainsi que le conducteur de l'autre voiture impliquée ont subi des blessures mineures. Un reconstitutionniste de la Sûreté du Québec a été dépêché sur place afin de déterminer les causes de cette collision mortelle. Un enfant de 2 ans est décédé samedi soir après avoir été heurté par une excavatrice sur un terrain privé dans la municipalité d'Irlande, près de Thetford Mines. Le conducteur, un homme dans la vingtaine, a été rencontré par les enquêteurs puis remis en liberté avec une promesse de comparaître. La division des enquêtes des crimes majeurs de la Sûreté du Québec mène une enquête épaulée par un reconstitutionniste. À l'approche de la journée des déménagements, la situation du logement demeure préoccupante dans la MRC d'Arthabasca. Selon l'Office d'habitation Centre du Québec, 22 ménages sont toujours sans logement, dont 7 à la rue, qui sont actuellement hébergés chez des proches, dans des organismes communautaires ou dans des solutions de fortune. À titre comparatif, à pareille date l'an dernier, 18 ménages étaient sans logement à l'approche du 1er juillet dans la région, dont 5 étaient hébergés temporairement chez des proches. Et la table des MRC du Centre du Québec aux côtés de la MRC de Bécancour presse de nouveau le gouvernement du Québec de revoir le financement du transport collectif. Les élus réclament un financement stable, un modèle mieux adapté aux réalités rurales et la reconnaissance du transport collectif comme un service essentiel. C'est ce qui complète vos informations. Pour plus de nouvelles, visitez monvicto.com et montedford.com.
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0: Centre du Québec, je te dis, Appalaches, les températures qui montent vite ce matin, on a déjà 20 degrés. Gros cœur des régions, puis ça n'a pas fini de monter. On prévoit un maximum à 28 aujourd'hui. Avec le facteur humidex, ça pourrait même tourner autour de 31 degrés. Puis ça va être comme ça toute la semaine. Il va faire chaud cette semaine, ça c'est sûr et certain. C'est peut-être un petit peu moins beau le côté précipitation. Du moins pas aujourd'hui. Aujourd'hui, c'est juste du soleil. Demain, un peu d'instabilité, 40% de probabilité d'averse, mais probablement de la pluie pour mercredi. Que ce soit pour notre section rattrapage ou pour de l'écoute en direct, allez faire un tour sur le O97.3.ca. Merci d'être là. Bonne journée tout le monde.
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0: C'est un constat qui est fait les années.

Et ce monsieur-là passe dans les médias à toutes les années. C'est Reynald Hawkins, qui est directeur général de la Société de sauvetage. On va parler un peu des piscines, des dangers, surtout de la prévention. C'est ça qui est important pour éviter le plus de noyades possible. Mais pour tout de suite, c'est les Spin Doctors, Two Princes dans le meilleur de la musique. À haut. Bon lundi.

Moi, je suis en train de lire une histoire là, très, très touchante. Je sais pas si je vais avoir le temps de vous raconter ça ce matin, mais je vais avoir le temps de vous raconter ça cette semaine, c'est sûr et certain. C'est vraiment très, très touchant, cette histoire-là. Mais parlons plutôt on va pas parler de noyade, là, mais on va plutôt parler de comment les prévenir, parce que là, comme à toutes les années, ça sort là dans les, ben pas ça sort dans les médias, mais ce monsieur-là vient nous voir toutes les années, il nous en parle. Monsieur Hawkins, il a cherché son nom parce que dans l'article, j'ai bouté une petite affaire de tournage de roulette, puis là, ça y est, son nom est parti. Reynald Hawkins, qui est directeur général de la Société de sauvetage, et pour lui, ben il y a deux éléments qui sont essentiels pour éviter là, les noyades. Premièrement, c'est limiter l'accès aux piscines, particulièrement lorsqu'il y a des enfants de 5 ans. De toute façon, vous allez pas avoir ben le choix. Là. Il y a des nouvelles... La nouvelle réglementation municipale et gouvernementale là, qui s'en vient, tout le monde va falloir qu'il soit à jour là, pour 2026. Ça comprend un paquet là, de nouvelles mesures. Mais il dit aussi, quand il y a plusieurs personnes, t'sais, désigner comme on le fait avec un conducteur désigner quelqu'un qui surveille la piscine. Je sais que des fois, là, tout le monde est là, on n'a pas le goût de faire le surveillant de piscine, d'être avec des... Mais tu sais, ça vaut vraiment la peine de le faire. Gardez un œil, puis tu sais, n'aie pas compte que votre enfant... est à l'aise dans une piscine, parce que c'est ce que dit M. Hawkins, et moi, ça fait longtemps que je le dis. C'est pour ça que, même si mes enfants pataugeaient, puis placotaient dans l'eau, à un moment donné, OK, non, on va suivre des cours de natation. Ouais, mais papa, on sait nager. Tu sais nager, toi? Toi, tu serais capable, là, je te prends, tout habillé, je te sac dans l'eau, puis t'es capable de sortir de la piscine sans avoir pogné un bon bouillon? Non? Ben, c'est ça, tu sais pas nager. Et c'est ce que dit M. Hawkins. Oui, t'es correct d'être dans ta petite piscine. Il y a à peu près 5 pieds de profond. Fait que si tu touches un peu dans le fond, t'es capable de te diriger rapidement vers l'échelle, tout ça. Ça va. Mais savoir nager, c'est pas ça. Là. C'est pas faire 2-3 coups de brasse et être capable de se pousser dans le fond de l'eau. C'est d'être capable de se retrouver dans une situation d'urgence dans l'eau et d'être capable de s'en sortir sans paniquer, sans être énervé. C'est ça. Il est là, le nerf de la guerre. Et bien sûr, comme l'a dit M. Hawkins, c'est de porter sa fameuse veste de sauvetage. Il dit ça, là, il dit, c'est écœurant. Tu sais, il y en avait à peu près 200 noyades par année il y a 40 ans. Là, on parle d'une moyenne d'à peu près 60. C'est 60 de trop, vous allez me dire, mais c'est quand même beaucoup mieux qu'il y a 40 ans. Et grâce à une chose principalement, c'est le fameux port de la veste de sauvetage. Autant dans les activités nautiques que même au niveau de la maison. Tu sais, votre enfant, quand il joue autour de la piscine, là, puis que là, vous dites, il y a plein d'affaires. On y met une petite veste de sécurité. Comme ça, s'il tombe à l'eau, au moins, il va pouvoir s'en sortir. Parce que c'est important. L'été, on a du fun. C'est le fun d'une piscine. C'est merveilleux, mais ça comporte certains dangers. Puis on veut pas. On veut pas qu'il y en ait. Idéalement, le but, ça serait qu'il y ait zéro noyade dans l'été. Chabouzi et ses airs country avec Cowgirl dans le meilleur de la musique. Ah oh!

0: C'est sa plus récente, Shaboozy et Cowgirl dans le meilleur de la musique. Marc Bouchard s'en vient dans à peu près une dizaine de minutes. Là, on va parler automobile. On va parler entre autres du Kia EV5 et aussi de ce sondage GD Power sur l'indice de qualité initiale qui, selon Marc, nous révèle quelques surprises. Bien, hâte de parler à notre expert automobile dans quelques minutes. Tout de suite après Morgan Whalen, Last Night, c'est ce qui s'en vient pour vous autres après ceci.
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0: Toujours un plaisir de l'accueillir du podcast Gotchar. C'est Marc Bouchard, notre spécialiste auto pour la chronique auto du lundi. Bon matin, Marc.
1: Bon matin, mon cher.
0: Comment ça va, Marc?
1: Ça va très bien, et toi?
0: Ça va très bien, merci. Aussi, Marc, ce matin, on reste dans les sondages. On en a proposé un la semaine passée. Là, cette semaine, on s'en va du côté d'un sondage J.D. Power sur l'indice de qualité initiale. Il y a des surprises.
1: Oui, puis en fait, il faut que j'explique ce qu'est l'indice de qualité initiale. C'est-à-dire que J.D. Power, c'est une firme de sondage. Ils ont envoyé, imagine, 78 214 sondages de 227 questions chacun. OK? À des propriétaires de voitures depuis 3 mois. Donc, okay. Tu achètes ta voiture, tu la possèdes pendant 3 mois, et là, tu as eu des petits accrochages, des petites affaires, tu as eu besoin d'aide du concessionnaire, il y a quelque chose qui n'a pas bien marché. Alors, au bout de 3 mois, on te sonde pour savoir quels sont les problèmes qui ont été faits.
0: OK.
1: Bon, écoute, je ne rentrerai pas dans le détail du sondage. Sache que il y a 10 catégories, ça touche autant la mécanique, le confort, tout ce qui vient avec. Là, ça, ça va, il n'y a pas de problème. La chose, c'est qu'on fait une moyenne. Pour 100 véhicules, combien il y a eu de problèmes?
0: OK.
1: OK.
0: La moyenne... 100 véhicules de même marque, là. La même affaire, ouais. Mettons, on va prendre un Kia EV5, qu'on va parler ce matin, là. Fait que tout, mais, sur 100 Kia EV5.
1: Sur 100 Kia, mettons. On va prendre des, parce qu'on les fait par marque. On les fait par modèle aussi, mais ça, j'y reviendrai. Mais on les fait surtout par marque. Par marque, la moyenne de l'industrie, c'est 175 problèmes pour 100 véhicules.
0: OK.
1: Ça veut dire qu'il y a eu 1,7 problèmes par véhicule en moyenne. OK, ça, on comprend jusque-là.
0: Mm-hmm.
1: Les gagnants, ça n'a pas surpris personne, c'est Porsche et Genesis.
0: Ah, ben voici, okay? Moi, ça me surprend.
1: Ben, Porsche, ça n'étonne pas grand monde parce qu'ils sont là depuis longtemps, okay. Donc c'est avec 138. Genesis, effectivement, ils ont eu des moins bonnes années, mais là, ils sont deuxièmes avec 151. La vraie surprise, c'est la position numéro 3, c'est Ford.
0: Qui d'habitude n'est pas aussi haut que ça dans le classement, hein, Marc?
1: Il était 23e l'année passée.
0: Aïe aïe!
1: Mais Ford a pris cette année vraiment une tangente particulière. Écoute, il a annoncé il n'y a pas tellement longtemps que il prenait un moteur au hasard par jour puis il le démontait pour voir s'il y avait des problèmes puis s'il pouvait le réparer. Donc, ils ont vraiment fait un effort incroyable sur la qualité d'assemblage du côté de chez Ford. Et ça a porté fruit vraisemblablement parce qu'ils sont en avant de Lexus.
0: Ce qui n'est pas rien, parce que Lexus a une bonne réputation aussi, là.
1: Exactement. Alors, c'est vraiment surprenant parce qu'ils sont vraiment en avant de Lexus. Donc, après ça, ben, tu as Nissan, Buick, Hyundai, Subaru, Chevrolet, Land Rover et Kia qui sont tous en haut de la moyenne.
0: OK.
1: OK. Mais pour quelle moyenne? Ben, c'est parce que ça prend du monde en bas de la moyenne aussi, malheureusement. Un endroit où je me suis situé plus souvent qu'à mon tour, okay. Mais en tout cas.
0: Ça, c'est un autre débat, Marc.
1: Exactement. Non, je ne rentre pas là-dedans. Ça doit être mes souvenirs. Puis tout, c'est pas grave. Mais effectivement, il y a des perdants, malheureusement. Et en bas de liste, il y a Infiniti, Volkswagen, Cadillac, Audi, Ram, Volvo et Mazda qui sont tous en haut de 200 problèmes. Donc, plus de 2 problèmes en moyenne par véhicule.
0: Ben là, tu t'as nommé des noms, Marc, qui me surprennent. Moi, mon père est un homme qui ne jure que par Volvo. Et il m'a toujours dit que ça, c'est les meilleurs autos. Il n'y a pas meilleure qualité, il n'y a pas meilleur ci, il n'y a pas meilleur ça. C'est une débarque, si on veut, pour Volvo.
1: Désolé de contredire ton père, mais effectivement, c'est une compagnie qui a eu quelques difficultés et au fil des années, qui a eu des problèmes de fiabilité ou des problèmes, parce qu'il faut le préciser, on parle aussi de tout ce qui est infodivertissement. Donc, si tu as eu des problèmes avec ton menu, si t'as ta connectivité, t'as pas été capable de brancher ton téléphone, ça fait partie de ces problèmes-là. Ça veut pas dire que ce sont des problèmes mécaniques, là. Okay. C'est pas parce que t'as pas nécessairement stallé sur le bord de la route, là. Mais vraiment, c'est une façon d'interagir et d'évaluer la qualité générale de la voiture.
0: Mais c'est un peu biaisé, oui. Marc, comme sondage, parce que dans le sens où quelqu'un peut avoir des problèmes, juste des problèmes parce qu'il comprend pas comment ça fonctionne, mais tout fonctionne très bien sur le véhicule. Fait est-ce que c'est fiable, ce sondage-là?
1: Oui, absolument. Moi, je te dis, sur 227 questions puis 78 000 répondants, je te dirais que c'est plus fiable que nos sondages politiques en général. Faut quand même rappeler qu'il y a des compagnies, Jaguar, Tesla, Dodge, Mitsubishi, Chrysler et Rivian, ne sont pas officiellement dans le classement parce qu'il n'y avait pas assez de répondants. Sache seulement que Rivian était à 246, c'est-à-dire le pire résultat de tous.
0: Bon. Fait que on peut quand même se fier, là, si on veut, Marc, à ce, ouais, ce fameux Jeep. Parce qu'on en entend souvent parler. Puis quand tu vas aller dans un concessionnaire X ou Y, il va souvent arriver, ah, ben oui, GD Power a recommandé ce véhicule-là. GD Power t'a terminé dans telle catégorie pour telle année. Fait qu'on peut s'y fier quand même, là.
1: Absolument. GD Power, c'est une firme qui fait des sondages. Là, moi, je vous parle d'automobile, mais ils en font sur toutes sortes d'affaires. Et en général, là, c'est des dizaines de milliers de répondants. Fait que normalement, ils sont assez proches de la vérité.
0: Marc, il nous reste 2 minutes pour parler du véhicule de cette semaine, qui est le Kia EV5.
1: Ouais, une exclusivité canadienne en Amérique, en fait. OK. Un véhicule que les Américains ont choisi de ne pas avoir, ce qui est un peu étonnant, je te dirais, parce que c'est un petit VUS, mais un petit, qui n'est pas si petit que ça, je vais être franc. Il y a même de la place à l'intérieur, c'est surprenant. Véhicule 100% électrique, qui, ma foi, a de la gueule. Quand on le regarde, il a du style, il est très beau, il est bien fait. Il est monté sur une architecture de 400 volts. OK, ça vous dit pas grand-chose. Dites-vous seulement que les anciens véhicules coréens étaient sur une plateforme de 800 volts. Ça permettait une recharge rapide, en théorie, de 20 à 80 % en 18 minutes. Là, ça va en prendre 28.
0: OK.
1: Je pense pas que ça va faire mourir personne pour 10 minutes.
0: Pense pas.
1: Mais ça risque d'être plus fiable et donc moins coûteux à produire aussi, ce qui n'est pas une vilaine chose. Version all-wheel drive, le rouage intégral avec deux moteurs à 262 HP. La particularité, quand j'ai branché ma voiture hier, quand je l'ai démarrée pour aller voir qu'est-ce qu'elle me donnait à 100%, elle m'inscrivait 588 km d'autonomie.
0: Wow!
1: Ouais, évidemment, elle ne fera pas ça, mais elle est sur la même infrastructure que la EV4 dont on a déjà parlé et avec laquelle j'avais fait, je répète, Montréal, Québec, Québec, Saint-Hyacinthe, puis qui me restait encore 20% d'autonomie. Donc, c'est très impressionnant de la façon dont ça fonctionne. Ça va très bien et c'est pas si cher. C'est relatif, hein, mais j'aime pas ça dire ça maintenant. Ouais. Mais ça part à 45 000 à peu près. Faut toujours rappeler qu'on a l'aide financière de 7 000 $ jusqu'à la fin de l'année. Donc, ça contribue. C'est pour un véhicule électrique de cette qualité-là, avec l'espace, tout ce qui va avec au niveau de l'infodivertissement, sincèrement, ça vaut la peine. C'est un petit véhicule qui, à mon avis, va faire des malheurs au Canada, qui vient d'arriver là la semaine passée chez la plupart des concessionnaires.
0: Ben, t'as raison, Marc, c'est abordable. C'est dur à dire que 40 000 $ c'est abordable, mais quand même, pour cette qualité-là, puis j'ai vu le véhicule aussi, là, c'est respectable quand dans cette gamme de prix-là. C'est même plus que respectable pour ce type de véhicule-là.
1: Exactement, mon cher. Il faut se fier à la concurrence et malheureusement, ben c'est ça.
0: Marc, on te suit dans ton podcast Gotchard avec ton garçon.
1: Oui, bien sûr, podcast, bien sûr, que vous trouvez sur toutes les plateformes. Vous avez aussi sur toutes les plateformes il y a un onglet auto, vous pouvez lire mes essais. Et si vous avez des questions, la page Facebook Gotchard Podcast, allez-y, posez-les, ça me fait plaisir.
0: L'invitation est lancée, Marc, puis on se retrouve la semaine prochaine. Mais c'est-à-dire que tu vas être avec Olivier la semaine prochaine. Moi, je serai une petite semaine de vacances méritée.
1: Toujours les mêmes.
0: Okay. Moi, je change pas de véhicule à toutes les semaines, par exemple.
1: Ouais, OK, c'est correct.
0: Merci, Marc. À la semaine prochaine.
1: Bonne vacances.
0: All right, salut.

0: Les nouvelles s'en viennent avec Louis-Philippe Arnoirel, nouvelle nationale. On va parler sport un peu, on va parler de la Coupe du Monde. Quel match du Canada hier qui continue à tous les matchs qui gagnent de réécrire son histoire à la Coupe du Monde. Et une belle dernière heure aussi pour vous. J'ai une histoire super touchante que je viens de lire ce matin. Je veux vous partager ça. C'est vraiment, vraiment, vraiment beau comme histoire. Très, très, très, très touchant. Je vous reparle de ça dans cette dernière heure des 100 000 matins qui s'en vient dans quelques minutes pour vous autres. Tout de suite après ceci.
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3: Bon lundi, c'est Louis-Philippe Arnoy Harel. Le défilé annuel de la fierté a attiré des milliers de personnes hier à Toronto, alors que la ville accueillait aussi des festivités liées à la Coupe du monde de soccer. Le premier ministre Mark Carney a participé à l'événement en prenant des photos et interagissant avec la foule, tout comme la mairesse Olivia Chow. M. Carney a marché devant des pancartes honorant les 49 victimes de la fusillade d'Orlando en 2016, tout en se prêtant à des moments légers avec les participants. Le thème de cette année, « We won't stop », rappelle les victoires et les luttes pour les droits de LGBTQI+, malgré les récents défis financiers rencontrés par l'organisation Fierté Toronto. Du côté du Venezuela maintenant, les secours s'intensifient 4 jours après 2 séismes dévastateurs dans l'État de La Guaira, avec un bilan de plus de 1450 morts. Plus de 2600 secouristes internationaux et 140 chiens spécialisés sont sur place, mais des milliers de personnes restent portées disparues. Les critiques envers la réponse jugée insuffisante du gouvernement s'accumulent, alors que civils et équipes internationales continuent de chercher des survivants dans les décombres. Le risque de réplique et l'odeur de décomposition compliquent les opérations dans une région déjà marquée par le chaos. Et pour terminer, toujours à l'international, la France a enregistré environ 1000 décès supplémentaires cette semaine au plus fort de la canicule. Des records de température ont été battus dans plusieurs pays en fin de semaine, alors que la vague de chaleur se déplaçait lentement vers l'est du continent. Elle a déclenché des feux de forêt en Allemagne. Un record nocturne y a été enregistré avec 29,4 degrés Celsius. Du côté de la Grèce, l'Agence de protection civile a mis en garde la population aujourd'hui contre un risque d'incendie très élevé dans 5 régions du pays. Les feux de forêt constituent un défi particulier alors que le paysage est montagneux et aride et que le pays compte plus d'une centaine d'îles habitées. C'est ce qui complète vos actualités Arsenal Média. Passez une bonne journée sur nos ondes.
4: Allons-y avec les sports et la Coupe du monde, c'est ce qui retient l'attention parce que hier il y avait un match, gros match pour le Canada qui pour la première fois de son histoire a atteint les 16e de finale. Ben là, ben pour la première fois de son histoire, atteint les 8e de finale parce que hier on a gagné contre la République d'Afrique du Sud. Super match, ça a été vraiment extraordinaire grâce à Eustaquio qui a marqué le but dans les arrêts de jeu en fin de match. Ça a été vraiment une belle performance canadienne. Pour la suite des choses, ben là, on va attendre le gagnant du match entre les Pays-Bas et le Japon pour savoir qui sera le prochain adversaire du Canada. Ben ça se passe aujourd'hui. Aujourd'hui, on va Pays-Bas Maroc, excusez-moi, j'ai dit Japon hein, parce que je voyais le drapeau du Japon en face. Le Japon affronte le Brésil aujourd'hui, l'Allemagne affronte le Paraguay et les Pays-Bas affrontent le Maroc et le Canada va affronter le gagnant de ce duel là. Super intéressant ce qui se passe côté de la Coupe du monde. Sinon, il y avait un match hier sur la montagne, les Alouettes qui tentaient de renouer avec la victoire, ben c'est fait. Ça a été plus difficile qu'on pouvait penser, là. Mais quand même, ils ont gagné 37-35 contre le Rouge et Noir d'Ottawa. À date, ça va bien là pour les Alouettes. Bon début de match, bon début de saison. 3 victoires, 1 défaite. Et sinon, rapidement dans le baseball majeur, ben les Jays en ont perdu un autre. Je dis un autre parce que ça fait 6 défaites consécutives pour les Blue Jays. On s'attendait à une meilleure saison de la part des Oiseaux Bleus. Puis finalement, ben en tout cas, ça va être plus difficile. Et plus le temps avance, même si on est loin de la fin de la saison, plus le temps avance, plus les chances de participer aux séries commencent à se réduire tranquillement, pas vite.
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Lundi 29 juin, bienvenue dans vos 100 000 matins édition. On va dire estival. Fred Côté avec vous jusqu'à 9h. Fred Côté avec vous jusqu'au 24 août dans cette formule-là. Moi, je serai remplacé. J'ai deux petites semaines de congé remplacé par Olivier Bombardier qui va être là, bien sûr. Mais la version 2 total matin, là, ça, c'est le 24 août que ça revient. Max est en vacances cet été. Bien hâte de le retrouver. J'espère qu'il passe des belles vacances jusqu'à date. Là. C'est drôle à dire, puis je vais le dire là. Je vais le dire en nombre. Je m'ennuie. Ouais. C'est le fun d'être là. Moi, j'adore faire de la radio, j'adore être dans le studio, j'adore être là le matin. Mais je m'ennuie un peu de Max, si vous voulez. Hein? Ben oui. Fait, quand tu passes 20 heures à tous les jours, 20 heures par semaine avec la personne, avec la même personne, tu l'as dans le visage tout le temps, dans un petit studio de radio, qu'est-ce que vous voulez? Il se crée des liens, puis là, ben, je pense pas que lui s'ennuie. Je pense pas. J'irai pas jusque-là, mais on le saura bien assez vite. Fait que merci d'être là. C'est une grosse semaine de déménagement, semaine de la fête du Canada, semaine de ma fête. Bref, il y a plusieurs, beaucoup de choses qui se passent cette semaine. Merci d'être là. Hein, ça va être une autre belle semaine de radio. On sera pas là vendredi. Vendredi, c'est congé férié. Parce que oui. Le férié de la fête nationale, on peut pas le déplacer. C'est 24 juin. Oh, ça bouge pas. Mais la fête du Canada, ça, tu peux la déplacer un petit peu, la devancer ou la repousser. Puis nous, ben, on est là lundi, mardi, mercredi, jeudi. C'est le 3 où on sera pas là. On prend une petite pause, congé férié de la fête du Canada. D'ailleurs, on vous en souhaite une excellente. Je sais pas si vous fêtez ça autant que la fête nationale. Je sais qu'en général, un petit peu moins, mais tu sais, quand même, il y a des spectacles, il y a des activités pour les enfants, tout ça, ça reste toujours bien, bien le fun. Je me demandais si j'avais du temps de vous raconter ça, et finalement, j'en ai. Je vais vous raconter ça après la pause. C'est vraiment une histoire extraordinaire, une histoire très, très touchante. J'ai bien hâte de vous en parler. Tout de suite après, Bush et Glycerine, vous êtes dans le meilleur de la musique à haut. Merci d'être là. Bon lundi, tout le monde.

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2: Oh! Il y a des histoires qui sont plus touchantes que les autres, et ça, c'en est une extraordinaire. Je suis tombé là-dessus sur le Journal de Montréal ce matin en préparant l'émission, puis j'ai dit, je sais pas si j'étais pour avoir le temps, mais ça m'a touché énormément. J'ai continué de lire l'histoire tout au long de l'émission, puis tu sais, je veux pas le temps de lire l'article, parce que c'est quand même un long article, puis je vais quand même essayer de te résumer ça en dedans de deux minutes, là. Mais c'est quand même très, très touchant. Fait qu'il faut se rapporter en 1976. C'est un policier, il reçoit un appel, il arrive à l'endroit où on lui demande de se rendre. Finalement, se rend bien compte qu'il se passe quelque chose de pas correct, là. À l'époque, en 76, il y avait encore un laitier qui passait, puis là, il y avait comme 14 bouteilles de lait sur le perron. Ça veut dire qu'il y a quelqu'un qui était pas passé les ramasser. Donc, le policier, qui s'appelle Michel Dubois, décide de rentrer dans l'appartement. Ça sent vraiment pas bon. Il y a un corps qui est en putréfaction. C'est le corps d'une maman qui a fait une surdose. Elle est décédée. Puis là, ben, juste à côté, il y a un bébé. Il y a un bébé qui est dans une bassinette. Le bébé est dans un état lamentable. Il est laissé à elle-même depuis combien de temps? Le policier peut pas vraiment établir, mais on peut l'établir quand même assez vite. Là, 2 pintes de lait par jour, il y en a 14. Fait le calcul. Ça fait une semaine là, que le bébé est là, pas de soins, pas rien. Ça fait une semaine que la mère est morte ou à peu près. Fait que le bébé est laissé à lui-même dans un état très, très... Pas mort, selon le policier, parce qu'il prend les signes vitaux, mais tu sais, dans un état lamentable. Là. Il y a des excréments partout, il y a des érythèmes, il est déshydraté comme c'est pas possible. Il dit, je la prends dans mes bras, un petit bébé de quelques mois, là, puis il est complètement molle comme une poupée de chiffon. Il appelle son dispatcher, puis le dispatcher dit, non, tu restes là, tu bouges pas, Michel. Oui, mais il y a un enfant, il y a un bébé. Non, Michel, tu restes là, tu ne bouges pas. Ben, Michel, lui, dit, de la chenoute. Moi, là, j'ai la vie d'un bébé entre les mains. Si j'amène pas ce bébé-là à l'hôpital le plus rapidement possible, on sait pas ce qui va y arriver. On est limite, là. On est plus que limite. Fait ni une ni deux, Michel décide de contrevenir à l'ordre qu'on lui a donné de rester sur place et amène le bébé à l'hôpital, le laisse là, puis après ça, il repart. L'histoire, c'est que le bébé survit. Bon, un grave problème, les reins ont quasiment arrêté de fonctionner. Tu sais, il était vraiment moins une, là. Mais même, je dirais, moins point une, parce que le bébé, en tout cas, selon les gens de l'hôpital à cette époque-là, t'sais, les bébés étaient très, très, très maganés. Finalement, on réussit à lui sauver la vie. Monsieur Dubois, le policier, lui, en parle pas à personne. Et même pas au courant. Il est même pas retourné. C'est même pas enquéri de l'état de santé du bébé. Même dans l'article, on lit que ce monsieur-là, ça a été tellement prenant comme histoire qu'il en a même pas parlé à personne, ni à sa famille, ni à sa femme, ni à personne. À part à sa fille, là, il y a une couple d'années où il s'est confié de ce moment-là, qui est un moment très, très intense de sa vie, qui est, d'après lui, le moment le plus marquant de son histoire de police. T'sais, il dit des ordres, il dit « j'en ai reçu là, toute ma vie ». J'ai répondu, j'ai dit oui à 99,9% du temps. Il y a un ordre que je n'ai pas suivi, et c'est d'amener ce bébé-là à l'hôpital, et j'ai bien fait, parce que cette femme-là, elle est aujourd'hui encore vivante, elle s'appelle Mélanie Lévesque, elle a fait des recherches, elle a poussé très très loin ses recherches pour justement retrouver celui qui lui avait sauvé la vie à l'époque. Finalement, grâce à un autre policier, un petit peu plus vieux, lui, finit par se rendre compte et de découvrir que c'était bel et bien Michel Dubois qui avait sauvé la vie de ce bébé-là. Et là, il y a eu des retrouvailles entre les deux, des retrouvailles très, très émotives entre les deux. Et c'est une belle histoire. C'est une histoire triste, mais qui finit bien. Puis moi, ça m'a vraiment touché. Tu sais, je trouve ça impressionnant. Puis bravo, bravo à Michel Dubois. Tu sais, désobéir dans la vie, c'est jamais bon. Mais dans des cas comme ça, ça a sauvé une vie. Ricardo, ça c'est la plus récente de Scooter Gas. Ben, c'est la première de Scooter Gas, on n'avait jamais entendu parler de ce groupe-là avant. Mais hein, ça nous fait taper du pied, ça nous fait danser. On aura aussi du Francis de Grand Prix qui s'en vient tout de suite après. Mais pour l'instant, voici Ricardo dans le meilleur de la musique à haut.

0: qu'est-ce qui s'en vient pour vous dans la toune des grands bazous? Parce que lui, il prend jamais de pause. Ben, il en prend un peu, là, mais quand Link travaille fort, Richard Zazirois, pour ses grands bazous, avec Lenny Kravitz, qui nous ramène en 93 avec Are You Gonna Go My Way? Puis après ça, on va parler d'un gros spectacle qui a eu lieu à Montréal en fin de semaine, même peut-être même un petit peu trop gros au goût des organisateurs.
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2: Bonjour, bon début de journée. Ici Claude Marquis, voici vos actualités. Une collision frontale a coûté la vie à deux femmes samedi sur la route 116 à Laurierville, dans la MRC de l'Érable. Les victimes étaient passagères du même véhicule. La conductrice ainsi que le conducteur de l'autre voiture impliquée ont subi des blessures mineures. Un reconstitutionniste de la Sûreté du Québec a été dépêché sur place afin de déterminer les causes de cette collision mortelle. Un enfant de 2 ans est décédé samedi soir après avoir été heurté par une excavatrice sur un terrain privé dans la municipalité d'Irlande, près de Thetford Mines. Le conducteur, un homme dans la vingtaine, a été rencontré par les enquêteurs puis remis en liberté avec une promesse de comparaître. La division des enquêtes des crimes majeurs de la Sûreté du Québec mène une enquête épaulée par un reconstitutionniste. À l'approche de la journée des déménagements, la situation du logement demeure préoccupante dans la MRC d'Arthabasca. Selon l'Office d'habitation Centre du Québec, 22 ménages sont toujours sans logement, dont 7 à la rue, qui sont actuellement hébergés chez des proches, dans des organismes communautaires ou dans des solutions de fortune. À titre comparatif, à pareille date l'an dernier, 18 ménages étaient sans logement à l'approche du 1er juillet dans la région, dont 5 étaient hébergés temporairement chez des proches. Et la table des MRC du centre du Québec aux côtés de la MRC de Bécancour presse de nouveau le gouvernement du Québec de revoir le financement du transport collectif. Les élus réclament un financement stable, un modèle mieux adapté aux réalités rurales et la reconnaissance du transport collectif comme un service essentiel. C'est ce qui complète vos informations. 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
4: Centre du Québec, Chaudière-Appalaches, aujourd'hui il va faire beau, il va faire chaud. Du soleil, maximum 28, avec le facteur humidex, ça pourrait même tourner autour de 32. Ça monte vite ce matin, là, on a déjà 24 degrés au cœur des régions. À partir de demain, ben, ça va être un petit peu moins beau, là. C'est-à-dire que ça commence avec du soleil, il va faire chaud pareil, maximum 28. Jusqu'en après-midi, on a 40% de probabilité d'averse. Ça risque d'être des averses aussi pour mercredi, mais quand même les températures qui restent au-dessus de 30 degrés là, pour le restant de la semaine. Max Lamontagne, Yannick Rochette vous attendent dans leur émission Le Trafic à compter de 15h. Manquez pas ça. Bonne journée tout le monde, merci.
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4: Oh. Gros spectacle en fin de semaine à Montréal. Trop gros peut-être même pour les organisateurs. Bref, on a battu des records. Et dans quelques secondes, c'est la toune des Grands Bazous. Retour en 1993 aujourd'hui avec la pièce Lenny Kravitz, la pièce de Lenny Kravitz, Sir You're Gonna Go My Way dans le meilleur de la musique.
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2: Oh! J'ai un de mes chums qui a tenté d'aller voir ce spectacle-là à Montréal, grand fan de la formation. Il a assez se déplacer. Finalement, il a même pas pu être proche. Il l'a entendu, mais il l'a entendu de très, très loin. Et je parle, bien sûr, de ce groupe dont on a entendu énormément parler cette année. Si on passe à tout le monde en parle, ça a été fort remarqué. Et vous l'avez entendu, c'est un succès planétaire. Bon, certains se demandent pourquoi, d'autres capotent complètement sur ce nouveau genre, ou du moins cette nouvelle sonorité-là. Ça vient du Québec, ça vient même du Lac-Saint-Jean. Moi, vous donner un petit coup, question de rafraîchir votre mémoire.

King Crimson et de la musique progressive des années 70. Tu baignes là-dedans, là, dans la microtonique et tout ça. Là. Bref, c'est le groupe Angine de Poitrine qui était en spectacle en fin de semaine au centre-ville de Montréal dans le cadre du festival de jazz. Et ça a été plus que populaire. On a battu des records d'affluence. Paraît-il que c'était plein. Là, du quartier des spectacles, qui est quand même assez haut. Là. Le quartier des spectacles, c'est en haut de Sainte-Catherine. Et c'était plein de Sainte-Catherine jusqu'au boulevard René-Lévesque. Tu sais, t'en passes là, des rues, là. Il y en avait du monde. Tellement qu'à un certain moment, on est obligé d'empêcher l'accès au site. On a fermé, on a mis des barrières. Les policiers étaient là. C'est ce qui est arrivé à mon chum. T'es place. Voyons, comment ça, je peux pas avancer? Puis les policiers disaient non, c'est trop dangereux. Et ils ont eu un peu raison, les policiers. Parce qu'il y a eu quand même 6 interventions du système des services d'urgence. Certains ont été, il faisait beaucoup trop chaud. Hey, ceux qui étaient en avant, là, c'était serré, là. C'était cordé, c'était tête. Puis il y a du monde là-dedans qui se sont mis à pas bien se sentir, autant au niveau de la chaleur qu'au niveau, il y en a qui ont fait des crises de panique d'être dans des gros foules. Mais tu sais, tu t'attends à quoi? Tu t'en vas au centre-ville de Montréal voir un des groupes les plus populaires au monde, puis tu t'attends à quoi? À ce que tu aies de la place, puis à bouger, puis à être... Ah, oh, tu sais, je suis vachement relax. C'est sûr que non. C'est sûr qu'il était pour avoir du monde à côté, mur à mur, là-dedans. Fait que c'est certain que c'est des problèmes, t'aimes pas les foules, tu sais. Je veux bien croire que t'as mangé une de poitrine, mais tu sais, de là en avoir une pour vrai, parce que tu vas voir ton groupe pis qu'il y a trop de monde. Bref, on a quand même bien fait, là, selon les autorités, selon les organisateurs du festival de jazz. On est content du résultat final. C'est-à-dire, oui, il y a eu énormément de monde. Oui, on a eu peur à certains moments. Oui, il est arrivé des petits incidents, mais rien de majeur. Puis on a eu le droit à tout un spectacle de la formation Angine de poitrine, qui ont battu, on va le dire, là. Il n'y a rien d'officiel encore, mais, on s'attend à ce que les autorités annoncent qu'on n'a jamais eu autant de monde que ça pour un spectacle extérieur du Festival de jazz dans toute l'histoire du Festival de jazz. Ça, c'en est un autre qui va faire bouger les foules dans les festivals cet été. C'est Jeff Posé, Ballon Sonde, dans le meilleur de la musique à haut.

0: Il reste encore à peu près une vingtaine de minutes à vos 100 000 matins avant l'arrivée de Stéphanie Gagné, qui va être là à compter de 9h avec le meilleur de la musique en avant-midi. Après ça, bien sûr, Richard Desrouilles vous accompagne sur l'heure du midi avec ses grands bazous. Puis après ça, ben, l'équipe du retour, le trafic, vos différentes équipes là, dans différents marchés qui vous accompagnent aussi finissent cette journée de la meilleure façon possible. Fait que manquez pas de ça. Nous, il reste encore une vingtaine de minutes de vos 100 000 matins. Restez là.
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1: C'est une chronique que j'aime beaucoup dans l'émission Le Trafic. D'ailleurs, je l'invite à pas manquer. Yannick Rochette, Max Lamontagne sont là, eux, du lundi au jeudi, de 15h jusqu'à 18h. Donc, c'est la chronique Bière et Foodies avec vos deux animateurs, avec JP Brodeur, chef du Bistrot Sans Frontières. Il y a toutes les semaines, on reçoit quelqu'un d'une microbrasserie. Cette semaine, on parle avec Yann Saint-Hilaire, qui va nous présenter la grisette du Moulin 7 du côté de Val des Sources. Fait que ça va être encore une fois super intéressant, ça va être encore une fois super gourmand, et ça va être surtout ben le fun, parce que ils ont toujours ben du fun, cette gang-là. Fait qu'on rediffuse la chronique Bière et Foodies dans quelques minutes, tout de suite après Imagine Dragons. C'est Whatever It Takes dans le meilleur de la musique sur les ondes du haut 97.3.

0: Quoi de mieux que se remettre de notre party en buvant de la bière? Alors, on va le faire ensemble comme on le fait à chaque jeudi dans ce moment Bière et Foodies. 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Tu vas bien? Tu te remets tranquillement pas vite de ton extraction de malheur?
1: Oui, tranquillement.
0: On le sent bien.
1: On a moins de patates.
0: Ça va mieux que la semaine passée. C'est bon, c'est
1: JP. Content de vous voir, les gars.
0: T'as l'air en forme, c'est ça qui est bon. Et on a de la grande visite de Asbestos maintenant, Val des Sources. Yann Saint-Hilaire du Moulin 7 qui est avec nous autres. Allô, Yann.
2: Salut, content d'être là aussi, pour vrai.
0: Certainement.
2: Ça faisait longtemps.
0: Ben oui, ça faisait longtemps. T'envoies ton collègue souvent. Puis là, tu sors de ta tanière pour nous autres. On va parler de quelque chose de bien le fun. Tu fais aussi de la bouffe dorénavant. Mais là, avant toute chose, tu nous arrives avec une bonne bière. Je te dirais, justement, qu'il se boit bien l'été. Là. Ça se fait très bien. Une grisette. Explique-nous ça, c'est quoi pour ceux qui n'ont jamais bu ça, de la grisette?
2: Ben, c'était vraiment choisi pour le moment présentement. Je trouve que c'est une bière qui, premièrement, se consomme avec n'importe quoi, se match bien, se perd bien. Mais d'où ça vient une grisette? C'est une bière de type un peu saison. Souvent, les bières saison, t'es offert aux travailleurs de champs. Et là, c'est un peu le même concept. Ça vient de la Belgique, mais c'était pour les travailleurs de la mine. Donc, hein, on a passé minier à Val-des-Sources, Moulin 7, etc. Fait que c'est un style qu'on a bien aimé, qui nous parlait beaucoup. Donc, c'est une bière qui va avoir... C'est une bière blonde. On met un petit peu de blé, fait que un petit côté trouble dedans, un petit acidulé à cause du blé, mais rien d'intense. Puis là, on va aller chercher beaucoup d'ester grâce à la levure. Et ça, c'est ce que j'aime de cette bière-là. C'est qu'est-ce qu'on veut... Tu sais, quand on veut savoir qu'est-ce qu'une levure peut amener à une bière, là, pas une grisette, puis le côté floral, un peu épicé, poivre blanc, tu sais, c'est pas intense.
0: Je voulais dire, il y a quelque chose, il y a un petit kick quand même,
2: ouais,
0: dans cette bière-là.
2: Ça vient... de la levure. Fait que tu veux savoir ce que ça fait une levure dans une bière, là, je te dirais que tu vas retrouver ton compte avec ce type de bière-là. Fait que moi, j'aime ça parce que ça nous sort un peu des sentiers battus de la blonde traditionnelle, mais c'est pas hyper intense. Ça fait juste changer un peu le palais. C'est quand même délicat, mais c'est le fun. Puis là, on peut, hein, c'est l'été, fait qu'on peut pairer ça avec, je sais pas moi, une salade, du poisson, ou même un burger, la pizza, effectivement. Écoute, c'est une bière qui est vraiment, vraiment polyvalente.
1: Ben oui.
2: Moi, je l'adore, puis c'est ça. Ça fait changement de la petite tradition.
0: C'est nouveau de cette année ou vous l'aviez déjà ça?
2: Ça fait très longtemps.
0: C'est un produit régulier. Ça se continue. Fait qu'on ramène ça. C'est le temps de bon. Il parlait de pizza, JP, c'est un bon mix.
1: Quoi pas? En plus, on en jasait. Là, je volerai pas le punch à Yann. Il va pouvoir parler un peu de ses projets et tout ça. Mais écoute, la pizza avec ça, on n'en parle pas souvent. Puis les pizzas, là, écoute.
0: Facile à faire, ça.
1: Facile à faire. Là, à ce temps, on les voit toutes, là, les petits, des fois, les barbecues, les petits fours à pizza maintenant, qui sont approximativement les mêmes prix. Puis c'est trippant. J'en connais.
0: Ben oui.
1: J'ai une couple de chums qui ont ça à la maison. Puis un party pizza, il n'y a rien de plus fun que
0: c'est ça.
1: Là,
0: tu peux l'étirer. C'est comme une raclette pizza.
1: T'en pars une, tu changes les condiments, t'as plein de condimentaro. Puis là, tu t'amuses. Là, après ça, les béchamel, tu sais, des fois, on pense sauce tomate, mais une belle sauce blanche, une bisque bien épaisse que tu vas lier avec un
0: roux. Des fois, on voit ça plus compliqué que ça.
1: Non, pas du tout. Ça prend juste des bons condiments, des bons produits, de la fraîcheur, des bons fromages. Puis je pense qu'on est dans bonne région pour ça, on s'entend.
0: Pas mal,
1: fait que, puis là, amusez-vous, là. Puis là, avec les produits de saison aussi, souvent on en parle, tu sais, regarde-le, on
0: Omar
1: parle comme
0: encore,
1: ça.
0: Là, mettons,
1: Omar encore, avec une bisque, Omar, côté fromager, à voir quel type de fromage qu'on peut mettre là-dessus. Après ça, des amateurs de fromage bleu, ben amusez-vous, là. On parlait de prosciutto tantôt, prosciutto, fromage bleu, figue. Vous pouvez même aller mettre des petits fruits, des fois, là-dessus, là, qui peut être excellent. Asperges aussi, là, on vient de finir la saison des asperges. Tranquillement, puis fait amusez-vous, puis des parties pizza, c'est vraiment trippant. Là,
0: faire
1: une petite parenthèse, un moment donné, je m'étais fait inviter chez, je vais le dire, Alain Lemaire, pourquoi pas, tu sais.
0: Oui.
1: Alain nous invite, les sommeliers, les chefs, on arrive chez eux, ouvre des grosses bouteilles de vin, on n'était pas dans la bière, mais écoute, nous autres, on avait acheté des tonnes de condiments, on popait un vin, comme si tu peux popper une bière, même principe. Là, tu goûtes, t'es comme, oh, OK, qu'est-ce que toi tu goûtes? Puis là, tu passes ta pizza là-dessus, tu l'enfournes, tu te clenches la bière, après ça, tu dégustes la pizza, puis tout le monde est heureux.
0: Il y a pire que ça.
1: Party.
2: Ben, là, c'est le moment des barbecues aussi, restant de saucisse que t'as cuit, restant l'hamburger, tu peux éplucher, les côtes levées.
0: Bonne idée.
2: Fait que autant les légumes, autant les.
0: Tu parlais de projet, là.
2: Ouais.
0: C'est ça que c'est que vous faites les vendredis. Tu fais de la pizza. Maintenant, Yann, t'avais un petit 5 minutes de lousse dans ta semaine, tu fais du mariage, c'est ça?
2: Ben écoute, on organise les vendredis au bar du Pit à Val-des-Sources. À tous les vendredis de l'été, le Moulin 7 s'occupe de gérer ça. Fait qu'il y a de la musique, de la bière, des cocktails.
0: Okay.
2: Le pub est là aussi, faut à bouffer. Mais j'ai parti un petit kiosque familial avec mes enfants, une petite entreprise. On fait de la pizza, justement, des petites pizzas 10 pouces. On a autant Margherita avec, justement, le fromage Louis d'Or. On a des pizzas au poulet barbecue. On a plein de sortes de poulet prosciutto roquette. Fait que de pizza, on s'amuse au bout à faire ça en famille. Moi, ma femme, mes deux gars avec leur femme. Une grosse affaire de famille. Puis, fait que ça nous fait vivre d'autres choses.
0: C'est tous les vendredis, ça, dans l'été?
2: Tous les vendredis de l'été, À part la fin de semaine du Festival Gourmand, là, qui est la troisième fin de semaine d'août, jusqu'à le 11 septembre, justement.
0: Quand même. Ouais. Oh, c'est bien, ça.
2: C'est les berges de la mine de Val-des-Sources. Bière, bouffe, vraiment.
1: Tu vas vendre des franchises bientôt, Yann.
0: C'est ça.
2: Ça pourrait être.
0: Ben, merci. Fait que la grisette de la pizza, puis le bonheur est là, JP.
1: Du gros bonheur.
0: C'est ça. Hey, merci.
1: Bonne Saint-Jean, tout le monde, en passant. Écoute, on n'a pas eu la chance, mais. Puis passez tous vos restants de la Saint-Jean dans la pizza.
2: C'est ça. T'es encore sur le galant, là.
0: Merci, les gars. On se revoit la prochaine. Sinon, c'est disponible en rattrapage au 97.3 au 92.1.
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0: Ben, c'est comme ça que ça se finit. Édition du lundi 29 juin de vos 100 000 matins. Stéphanie Gagné s'en vient là, dans quelques minutes. Elle qui vous accompagne jusqu'à l'arrivée de Richard Zadirois et ses grands bazous. Puis bien sûr, sans oublier vos équipes du trafic qui vous attendent à compter de 15 heures. Je remercie notre chroniqueur d'aujourd'hui, Marc Bouchard. Demain, on va retrouver Francis Frappier de chez Finexia pour la chronique Finance. Mais surtout, surtout, merci à vous autres d'avoir été là. C'est super le fun. Profitez de cette belle journée. J'espère que vous allez pouvoir bien en profiter. Et nous autres, ben, on se retrouve demain matin, 6 heures, pour une autre édition de vos 100 000 matins. Bonne journée, à demain. Salut.
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2: Je vous souhaite une excellente matinée. Très content de vous retrouver aujourd'hui. Nouvelle semaine, nouvelle plage horaire. Mon nom est Sébastien Galland. Je suis en remplacement de Stéphanie Gagné avec un grand plaisir. C'est un privilège pour moi de vous accompagner à travers tout le Québec. On commence le 29 juin avec une semaine qui sent déjà beaucoup le Québec de début juillet. C'est-à-dire des boîtes dans les entrées, des camions de déménagement qui commencent à apparaître un peu partout. Des festivals de musique qui prennent le relais d'un bout à l'autre de la province. La chaleur qui va tranquillement s'inviter dans le décor au cours des prochains jours. Et on va garder un œil là-dessus ce matin. Aussi sur les feux de forêt dans le nord du Québec et la qualité de l'air. Parce que même si parfois on est loin du brasier géographiquement parlant, la fumée, elle, peut voyager pas mal plus vite qu'on pense à travers la province. Et on va faire ça à notre façon. Par contre, l'heure qui s'en vient. Donc de l'info utile, de la bonne musique, des sujets qui nous rassemblent. 3 heures ensemble pour partir bien la journée du bon pied. On commence en musique parce que le meilleur de la musique, c'est haut. On aura Time Machine, la musique de Talk, mais juste avant, succès souvenir de Guns N' Roses en 1992. November Rain, presque 9 minutes de piano, de guitare, de drama, puis un des solos de Slash les plus reconnaissables de l'histoire du rock. On ouvre grand les portes ce matin. Voici Guns N' Roses. Bienvenue!

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Un peu plus tard ce matin, on va parler des feux de forêt dans le nord du Québec. C'est loin pour bien du monde sur la carte. Mais la fumée, elle, peut voyager pas mal plus vite qu'on pense. Donc, si le ciel vous semble un peu voilé aujourd'hui, ou si vous avez l'impression que l'air est plus lourd dans votre coin, c'est peut-être pas juste une impression. On revient là-dessus dans quelques minutes avec ce qu'il faut surveiller quand on a une période de fumée partout à travers la province. Dans les prochains instants, entre

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1: On va garder un œil là-dessus aujourd'hui. Les feux de forêt du côté du nord du Québec, puis on parle d'une soixantaine de brasiers qui sont actifs, surtout en zone nordique et du côté de la baie James. Là, je sais, c'est loin pour la plupart d'entre nous, c'est loin sur la carte, mais la fumée, elle, ça regarde pas les pancartes de région parce que ça peut voyager, ça peut changer le ciel, ça peut affecter la qualité de l'air un peu partout à travers la province. Puis c'est là qu'on réalise que ce qui se passe dans le nord, ça finit par se ressentir là, bien souvent au sud. Il y a la SOPFEU qui rappelle aussi une interdiction de faire des feux à ciel ouvert dans les secteurs visés. Donc, on vous invite à visiter sopfeu.qc.ca aujourd'hui. Donc, même si on est dans une ambiance début d'été, chalet, camping, feu de soirée, c'est vraiment le genre de consigne qu'on doit prendre au sérieux parce que chaque année, la SOPFEU publie un bilan de statistiques, les feux de forêt partout à travers la province. Et dans la plupart du temps, c'est des feux d'origine humaine, de cause humaine qui auraient pu être évités. Donc, on pense tout le temps que ça arrive aux autres, mais ça peut arriver plus proche qu'on pense. Donc, on va souhaiter que les équipes sur le terrain gardent le contrôle là-dessus. Puis nous, ben, on continue la matinée avec de la même musique. D'ailleurs, Garbage qui nous dit qu'ils sont juste heureux quand ils mouillent. Donc, only happy when it rains dans le meilleur de la musique.

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0: Dans quelques minutes, on va se donner un petit rappel que l'été au Québec, c'est loin d'être seulement les déménagements puis les cônes oranges. C'est aussi le moment où la musique sort des salles. Ça, c'est mon préféré. Le moment où la musique descend dans la rue, elle monte sur les scènes extérieures et où presque chaque région à travers la province a son festival à surveiller. On revient là-dessus parce qu'il y en a plus que jamais en 2026. Le temps d'écouter sur la meilleure de la musique. Un succès de 2002 de Jean Leloup, une chanson qui, je l'espère, nous fera tous fredonner à ce matin. Voici Balade à Toronto.
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1: On parlait de sujets quand même assez sérieux ce matin, mais là, faut pas oublier une chose. Au Québec, quand on arrive à la fin du mois de juin, ben l'été fait juste commencer sur le calendrier et ça commence aussi sur les scènes. Rapidement, il y a le Festival Jazz de Montréal qui est déjà lancé. Des centaines de concerts, beaucoup de spectacles gratuits, une ambiance incroyable. À l'autre bout de Montréal, par contre, on s'en va pratiquement au bout de la pointe gaspésienne, à Petite-Vallée en Gaspésie, présentement. Il y a le Festival en chanson de Petite-Vallée qui se déroule cette semaine avec Marjo comme grande artiste passeuse cette année. C'est beau parce que Petite-Vallée, ça a toujours eu cette façon de rappeler que la chanson québécoise, c'est pas seulement une industrie, c'est une transmission. C'était cœur. Puis, tranquillement, le Festival d'été de Québec s'en vient à Québec dans quelques jours. Bref, on entre officiellement dans ce moment de l'été où il y a de la musique partout. Dans les grandes villes, dans les villages, dehors, sous le chapiteau, sur le quai, dans les rues. Puis honnêtement, après une fin de juin assez chargée en nouvelles, ça fait du bien de se rappeler qu'il y a aussi ça, du monde qui se rassemble, qui chante, qui découvre des artistes et qui profite de l'été pendant que ça passe. Donc, peu importe d'où vous m'écoutez, au Québec, cet avant-midi, je suis pas mal sûr qu'il y a un festival pas loin de chez vous dans les prochains jours. Donc, qu'est-ce qui se passe dans votre coin?
0: Dans un instant.

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2: Bonjour, ici Claude Marquis. Voici vos actualités. Environnement Canada prévient qu'un important épisode de chaleur touchera plusieurs régions du sud du Québec de mercredi à samedi. Les températures atteindront entre 30 et 33 degrés, mais avec l'humidex, la température ressentie pourrait grimper jusqu'à 44. Les nuits demeureront chaudes également, avec un mercure près de 20 degrés. Le centre du Québec, l'Estrie et plusieurs autres régions sont visées par ce bulletin météorologique spécial. Et à l'approche de la journée des déménagements, la situation du logement demeure préoccupante dans la MRC d'Arthabasca. Selon l'Office d'habitation du centre du Québec, 22 ménages n'avaient toujours pas trouvé de logement pour le 1er juillet, en date de vendredi dernier. De ce nombre, 7 sont à la rue et doivent être hébergés temporairement chez des proches, dans des organismes communautaires ou dans des solutions de fortune. C'est ce qui complète vos informations. 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

suite, on va parler d'un scénario qui aurait eu l'air complètement fou il n'y a pas si longtemps. Et si le Canada participait un jour à l'Eurovision? L'Eurovision, ça, c'est un peu les Olympiques de la chanson du côté des pays d'Europe. C'est dans ce concours-là qu'on a découvert ABBA dans les années 70. Il y a déjà Céline Dion qui a participé à l'Eurovision pour représenter la Suisse. Donc, c'est pas confirmé pour l'instant, mais une porte vient tout juste de s'ouvrir officiellement. Puis là, évidemment, la vraie question commence. Qui on enverrait pour représenter le Canada là-bas? On s'en reparle dans quelques instants.

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1: On parle un peu de musique ce matin. Est-ce qu'on pourrait voir le Canada participer un jour à l'Eurovision? Ça sonne étrange à dire parce que dans notre tête, l'Eurovision, c'est l'Europe, hein? Ben oui. Les costumes impossibles, les refrains gigantesques, les chorégraphies qui coûtent probablement plus cher que mon char. Et un niveau de drama qu'on retrouve normalement juste à Noël quand quelqu'un parle de politique à table. Mais la porte vient de juste de s'ouvrir un peu plus parce que le Canada est maintenant admissible à certaines démarches liées à l'Union européenne de radio-télévision, ce qui pourrait éventuellement permettre une participation au concours. Attention, c'est pas confirmé. On n'est pas en train de dire que le Canada s'en va à l'Eurovision demain matin, mais la possibilité existe depuis maintenant quelques jours, plus concrètement. Et là, on peut s'amuser deux secondes. Si le Canada participe un jour, on envoie qui? Moi, je vote pour Charlotte Cardin. Charlotte Cardin for the win, c'est sûr et certain. Peut-être Alexandra Streliski avec un piano et puis des lasers. Peut-être les trois accords, Roxane Bruno, ou on règle ça à la québécoise, on renvoie Céline une autre fois. Blague à part, là, pour les amateurs de musique, c'est fascinant parce que l'Eurovision s'est rendu bien plus qu'un concours de chansons. C'est une immense vitrine pop culture. Et si le Canada embarque un jour, on va clairement avoir notre mot à dire. Dans le meilleur de la musique, dans les prochains instants, Temper City avec Self-Aware.
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Si, parce que le meilleur de la musique, c'est haut. Dans les prochains instants, ils sont un band de Las Vegas. Imagine Dragons sera là avec Eyes Closed. Mais juste avant, un gars bien de chez nous qui fait vivre le New Country au Québec. Puis on adore ça. Voici Francis de Grandpré avec Se laisser aller.

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1: Petit détour cinéma ce matin parce que le box-office de la fin de semaine nous rappelle une chose. On a beau inventer des nouveaux super-héros, parfois c'est les vieux jouets qui gagnent. Hein? Toy Story 5, histoire de jouets 5 qui continue de dominer en Amérique du Nord. Le film qui est resté au sommet du box-office cette fin de semaine, est-ce que vous êtes allé le voir? Ça confirme encore une fois que cette franchise-là, ça a quelque chose de spécial. Il y a des enfants qui découvrent Woody, Buzz puis toute la gang pour la première fois, mais il y a aussi énormément d'adultes qui retournent voir ça avec cette nostalgie au cœur. De l'autre côté, il y a Supergirl aussi qui a pris l'affiche avec un départ plutôt plus difficile que prévu. En fait, pas une catastrophe totale, mais pour un gros film de super-héros avec tout ce que ça coûte puis tout ce que ça demande comme machine de promotion, on sent que le public est peut-être un peu plus sélectif qu'avant. Et c'est intéressant parce qu'il y a quelques années, un logo de super-héros suffisait presque à remplir une salle. Puis là, on dirait que les gens demandent une autre chose. Les gens demandent une vraie émotion, une bonne histoire ou au minimum une raison de sortir de la maison. On est devenu un public difficile, mesdames, messieurs. Ce week-end, la réponse du public semblait par contre assez claire entre la cape et les jouets. C'est encore la nostalgie des jouets qui a gagné. Dans le meilleur de la musique, dans les prochains instants, Mumford & Sons avec Rubber Band Man.
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9: Bonjour, ici Claude Marquis. Voici vos actualités. Environnement Canada prévient qu'un important épisode de chaleur touchera plusieurs régions du sud du Québec de mercredi à samedi. Les températures atteindront entre 30 et 33 degrés, mais avec l'humidex, la température ressentie pourrait grimper jusqu'à 44. Les nuits demeureront chaudes également, avec un mercure près de 20 degrés. Le centre du Québec, l'Estrie et plusieurs autres régions sont visées par ce bulletin météorologique spécial. Et à l'approche de la journée des déménagements, la situation du logement demeure préoccupante dans la MRC d'Arthabasca. Selon l'Office d'habitation du Centre du Québec, 22 ménages n'avaient toujours pas trouvé de logement pour le 1er juillet, en date de vendredi dernier. De ce nombre, 7 sont à la rue et doivent être hébergés temporairement chez des proches, dans des organismes communautaires ou dans des solutions de fortune. C'est ce qui complète vos informations. 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

Dans quelques minutes, on va parler d'un moment assez énorme pour le sport canadien. Le Canada qui vient de passer en 8e de finale à la Coupe du monde de soccer. Et même si vous n'êtes pas du genre à suivre le soccer religieusement, ça, c'est le genre de moment qui dépasse

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0: Gagné qui est en vacances, c'est Sébastien Galland qui a le plaisir de vous accompagner. C'est drôle, je parle de moi à la troisième personne. Hein? C'est un bon gars, ce Galland. Donc, ça me fait plaisir d'être votre accompagnateur d'avant-midi pour le reste de la semaine. Dans les prochains instants, dans le meilleur de la musique, les deux frères avec Nirvana.
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1: Il y a des matchs qui sont pas toujours les plus beaux à regarder, mais qui finissent quand même par entrer dans l'histoire. Puis c'est un peu ce qui est arrivé hier dimanche quand le Canada a battu l'Afrique du Sud 1-0 à la Coupe du monde de soccer. Résultat, le Canada passe en huitième de finale pour la première fois de son histoire. Puis c'est quand même énorme parce qu'on a longtemps parlé du soccer canadien comme un sport en développement, d'un programme qui monte, une équipe qui apprend à jouer avec les grands. Puis là, on n'est plus juste dans le potentiel, on est dans le concret. Et même si vous n'êtes pas la personne qui connaît toutes les formations, les équipes, tous les clubs européens ou tous les systèmes tactiques, ça reste un beau moment de sport, le genre d'affaires qui rassemble un peu tout le monde parce qu'on comprend l'émotion, c'est-à-dire gagner à la dernière minute quand tout est serré, quand la pression est là, puis là, ça frappe.

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On va garder un œil sur la météo cette semaine parce que la chaleur va prendre un peu plus de place dans le décor. Environnement Canada a émis ce matin un bulletin spécial pour tout le sud du Québec. Donc, à partir de mercredi, on parle d'un maximum autour de 30 à 33 degrés, mais surtout d'humidex qui pourrait grimper jusqu'à 44 par endroit. Donc, c'est souvent là que ça surprend. La première journée, on se dit « enfin, l'été est arrivé ». La deuxième, on commence à chercher l'ombre. Puis la troisième, on négocie avec le ventilateur comme si c'était un membre de la famille. La quatrième, on est en train de se magasiner une air climatisée. Mais plus sérieusement, c'est le genre de chaleur où il faut juste être un peu plus attentif, boire de l'eau avant d'avoir soif, ralentir si on travaille dehors, garder un œil sur les enfants les plus vulnérables, les personnes les plus vulnérables, les animaux aussi. Un chien dans la voiture, c'est non. C'est un no-no, même si c'est juste quelques minutes. Et je vous parle pas d'un enfant, là, donc on le sait. Et avec le 1er juillet qui arrive, il y a aussi beaucoup de monde qui vont déménager dans cette chaleur-là. Donc, si vous avez besoin, si vous avez des boîtes à lever cette semaine, on se rappelle eau, pause, casquette, puis idéalement, un ami qui annule pas à la dernière minute. Je vise personne.

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1: Eh bien, c'est ici que je vous souhaite une excellente journée. Merci d'avoir été avec moi ce matin pour ma première matinée en votre compagnie un peu partout sur le réseau O. Nouvelle plage horaire, nouveau décor dans ma tête, mais le même plaisir d'être avec vous et de jaser musique, actualité, petit bout du quotidien, puis tout ce qui fait qu'une matinée passe un peu mieux. Je reviens demain matin dès 9h, toujours jusqu'à midi, en remplacement de Stéphanie Gagné. On va reprendre ça ensemble, même heure, même énergie, avec d'autres sujets, d'autres chansons et probablement deux ou trois affaires que je vais découvrir en même temps que vous d'ici là. Là-dessus, ben, je vous laisse entre bonnes mains. Les grands bazous prennent le relais dans quelques instants. Moi, c'est Sébastien Galland. Merci encore pour votre présence ce matin. On se retrouve demain 9h. Bonne journée tout le monde.
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14: Bonjour, ici Claude Marquis. Voici vos actualités. Environnement Canada prévient qu'un important épisode de chaleur touchera plusieurs régions du sud du Québec de mercredi à samedi. Les températures atteindront entre 30 et 33 degrés, mais avec l'humidex, la température ressentie pourrait grimper jusqu'à 44. Les nuits demeureront chaudes également, avec un mercure près de 20 degrés. Le centre du Québec, l'Estrie et plusieurs autres régions sont visées par ce bulletin météorologique spécial. Et à l'approche de la journée des déménagements, la situation du logement demeure préoccupante dans la MRC d'Arthabasca. Selon l'Office d'habitation du Centre du Québec, 22 ménages n'avaient toujours pas trouvé de logement pour le 1er juillet, en date de vendredi dernier. De ce nombre, 7 sont à la rue et doivent être hébergés temporairement chez des proches, dans des organismes communautaires ou dans des solutions de fortune. C'est ce qui complète vos informations. 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
2: Ben salut tout le monde. Bon début de semaine. Il fait beau. On est de bonne humeur. La vie est
3: belle. Ben oui, la vie est belle. Comment ça va, Richard?
2: Ça va très bien.
3: Hein? Je parle, je me suis même pas présenté. Ça
2: c'est
3: va pas
2: le Caron.
3: Voilà. Merci.
2: À la production de ce show-là. Quand ce sera le temps de parler, je te précise.
3: Oui, c'est bon.
2: Je vais
3: même enfin pour moi.
2: Je vais lever mon petit doigt dans les airs. Hey, on va. Ça va peut-être devenir une émission de sport, notre show, parce qu'écoute, tellement d'actions de jour.
3: Il y a tellement de belles choses, à commencer par la victoire du Canada.
2: Oui, au soccer.
3: Oui. Hein? Donc, on rejoue samedi prochain. D'ailleurs, le match qui va déterminer qui va jouer contre le Canada sera joué ce soir. On va en reparler tantôt.
2: Oui, et on va parler aussi de la victoire des Alouettes
3: oui,
2: de Montréal de justesse hier.
3: Yes.
2: On va commencer ce show avec un band qui revient après plusieurs années d'absence. Bon Jovi, ça commence à New York, la tournée mondiale le 7 juillet prochain. On les écoute avec You Give Love a Bad Name. Bon Jovi, au meilleur de la musique.

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1: Ben, le hit marquant aujourd'hui appartient à la formation Men at Work. C'est que le musicien australien-écossais Colin Hay, chanteur et membre du groupe, c'est sa fête aujourd'hui.
2: Bonne
1: 73 ans, bon anniversaire. Ils ont connu énormément de succès avec peu d'albums dans les années 80. Un album qui s'appelle Business as Usual qui a été un succès partout à travers la planète. Il y avait sur ce disque Down Under et celle qu'on écoute tout de suite. Who Can It Be Now, au meilleur de la musique.
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1: Ben ici, c'est toujours le meilleur de la musique sur le réseau Arsenal Média, le plus grand radiodiffuseur au Québec. On est fiers de faire partie de cette gang-là.
2: Ben, je comprends donc à part de ça.
1: Absolument.
2: Grande famille.
1: On a un quart d'heure non-stop devant nous avec, entre autres, Metallica, Scorpion. Ça va commencer avec Led Zeppelin, une pièce qui s'appelle Black Dog. Étrangement, ça parle pas d'un chien noir.
2: Pas en tout.
1: Ce qui est gratuit, c'est que quand ils ont enregistré cette pièce-là, il y avait un chien qui tournait autour du studio, un labrador qui semblait pas avoir de famille. Et ça s'est retrouvé sur Led Zeppelin 4, l'un des albums les plus vendus de l'histoire du rock. Dans un instant, Led Zeppelin au meilleur de la musique.
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2: Il ben, y avait des Depeche Mode avec People Are People. Beaucoup d'action dans le monde du sport, même si on est en plein été.
3: Oui.
2: Soccer hier, match très intéressant contre l'Afrique du Sud, le Canada.
3: A remporté une victoire historique parce que là, ça nous permet de passer à la ronde suivante. Donc, victoire de 1-0. Évidemment qu'on va se regarder les matchs ce soir parce que, bon, un peu plus tard, à 13h, il y a le Brésil qui affronte le Japon. L'Allemagne affronte le Paraguay. Ça, c'est à 16h30 plutôt. Mais le match qui est à surveiller, c'est celui de 21h. Pays-Bas visite le Maroc parce que c'est une des deux équipes qui va affronter le Canada samedi.
2: Samedi prochain. On continue ce show avec Offenbach. Mais Blues passe plus dans la porte, le meilleur de la musique. À l'heure du dîner, c'est ici, à O.
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1: Ben, il y avait Yellow Molo avec gros zéro. Ça me fait penser au soccer. C'est un bizarre de sport parce qu'un match passionnant se termine 1-0, un match plat se termine 1-0. L'équipe qui est la meilleure sur le terrain peut perdre 1-0.
2: Oui.
1: Et le Canada a gagné 1-0 contre l'Afrique du Sud. Hey, merci Sylvain Caron. On se retrouve demain, bien
2: c'est un
1: sûr.
2: Un bonheur.
1: Entre autres, les colocs Pearl Jam et les Foo Fighters. Je vous suggère de rester à l'écoute des stations haut du réseau Arsenal Média parce qu'ici, c'est toujours le meilleur de la musique. Demain, tout le monde. Salut.
3: Bye.
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13: Bonjour, ici Claude Marquis. Voici vos actualités. Environnement Canada prévient qu'un important épisode de chaleur touchera plusieurs régions du sud du Québec de mercredi à samedi. Les températures atteindront entre 30 et 33 degrés, mais avec l'humidex, la température ressentie pourrait grimper jusqu'à 44. Les nuits demeureront chaudes également, avec un mercure près de 20 degrés. Le centre du Québec, l'Estrie et plusieurs autres régions sont visées par ce bulletin météorologique spécial. Et à l'approche de la journée des déménagements, la situation du logement demeure préoccupante dans la MRC d'Arthabasca. Selon l'Office d'habitation du Centre du Québec, 22 ménages n'avaient toujours pas trouvé de logement pour le 1er juillet, en date de vendredi dernier. De ce nombre, 7 sont à la rue et doivent être hébergés temporairement chez des proches, dans des organismes communautaires ou dans des solutions de fortune. C'est ce qui complète vos informations. 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
2: Ah ben c'est parti pour un beau lundi après-midi. Marie Cariel qui s'installe avec vous jusqu'à 15h. Comment ça va? Il y en a-tu qui sont en vacances? Il y en a qui sont peut-être bien dans le rush du déménagement aussi. Il y en a qui pour qui ça commence aujourd'hui ou ça commence demain ou encore la grosse journée, c'est mercredi. On est là avec vous avec le meilleur de la musique et en voici la preuve. Dans les 10 prochaines minutes, vous aurez la chance d'entendre Vincent Vallière, Arpin et Lépine. On a du Imagine Dragons à venir avec un souvenir de 2001. Mais d'abord, Zombie, voici Youngblood dans le meilleur de la musique. Bon début d'après-midi. En haut!

On sort de notre heure du lunch. Est-ce qu'il y avait de la sauce ranch dans votre dîner? Ben, pourquoi la sauce ranch est devenue une obsession à la Coupe du Monde de la FIFA cette année? Je vous dévoile la réponse dans moins de 10 minutes d'abord. Voici Noah Kahn à Oak.

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1: Ben oui, pourquoi la fameuse sauce ranch est devenue ultra populaire? Ben, c'est durant la Coupe du Monde de la FIFA, la sauce ranch qui est devenue un phénomène assez inattendu, merci, via les réseaux sociaux, parce que de nombreux visiteurs étrangers qui ont découvert ce condiment très populaire aux États-Unis et chez nous aussi, et ils ont partagé leurs réactions sur les réseaux sociaux. Mais là, l'engouement de la sauce ranch était tel que certains aéroports qui ont dû dire, juste pour vous rappeler, que la sauce ranch est considérée comme un liquide. Fait que tu sais, faut le gérer dans vos bagages si vous voulez en rapporter à la maison. Alors, comme quoi, le sport peut nous faire découvrir ben des affaires. Bon appétit à tous si vous êtes encore en train de manger. Fever Dreams au retour.

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C'est exactement ça, le meilleur de la musique pour vous cet après-midi. Un artiste qui se promène à travers le Québec, allemand, Rimouski, Gatineau, Québec, durant les prochaines semaines. Mike Desmero, Night in Paris, ça s'en vient dans les prochaines minutes. Et tout de suite, on s'offre une fable de La Fontaine, signée Les Cowboys Fringants. Bon après-midi, vous êtes à Haut?

0: Merci d'avoir choisi votre radio haut partout au Québec. Marie Cariel qui est avec vous. Bon après-midi. Comment ça va? 855-40-RADIO. Si vous voulez me texter directement en studio et signer votre texto. Comme ça, ben ça va me permettre de vous lire, de vous répondre et de vous saluer aussi au passage. Dans les prochaines minutes, lui, il a commencé à publier sa musique en 2021. 4 ans plus tard, paf! Il est devenu viral sur les réseaux sociaux grâce à ses bonnes tunes. Et il y en a une pas pire qui s'en vient dans les prochaines minutes. C'est Somber. Sans bien bouger pas.
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4: Bonjour, ici Claude Marquis. Voici vos actualités. Environnement Canada prévient qu'un important épisode de chaleur touchera plusieurs régions du sud du Québec de mercredi à samedi. Les températures atteindront entre 30 et 33 degrés, mais avec l'humidex, la température ressentie pourrait grimper jusqu'à 44. Les nuits demeureront chaudes également, avec un mercure près de 20 degrés. Le centre du Québec, l'Estrie et plusieurs autres régions sont visées par ce bulletin météorologique spécial. Et à l'approche de la journée des déménagements, la situation du logement demeure préoccupante dans la MRC d'Arthabasca. Selon l'Office d'habitation du Centre du Québec, 22 ménages n'avaient toujours pas trouvé de logement pour le 1er juillet, en date de vendredi dernier. De ce nombre, 7 sont à la rue et doivent être hébergés temporairement chez des proches, dans des organismes communautaires ou dans des solutions de fortune. C'est ce qui complète vos informations. 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

Vous pensez faire des rénos prochainement? Ben, imaginez faire 10 000 $ en faisant vos rénos. Ouais, ça pourrait être payant. J'explique pourquoi dans moins de 10 minutes dans le meilleur de la musique à eau. Bon après-midi. Allô!

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1: Oh. Imaginez faire des rénos à la maison, puis c'est payant. Tu sais, au lieu que ça coûte beaucoup trop cher. Pourquoi? Parce que ben c'est un couple québécois de Montréal qui ont acheté une maison construite en 1942. Puis là, en faisant des rénos, en ouvrant des murs, ils ont trouvé plein d'affaires de cachées. Entre autres, 60 billets de 10 $ qui datent des années 40, ce qui équivaut à aujourd'hui à plus de 10 000 $ imaginez. Fait que si vous faites des rénos, là, allez-y tranquillement en défonçant les murs. Peut-être que vous allez trouver des belles surprises comme ça. Puis ben ça donne un petit coup de pouce pour payer les rénos à part de ça. Dans les prochaines minutes, Dracula, ça s'en vient en musique. Bougez pas.
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Des meilleurs shows que j'ai vus dans ma vie. Imagine Dragons, ça rappelle tellement des bons souvenirs. Eux aussi, ils donnent des bons shows et ce, à travers le Québec. Samedi, ils seront du côté du Saguenay. La semaine prochaine, Sherbrooke, Cap-aux-Meules, Lavaltrie, Saint-Félix-de-Valois, les Escoumins. Ils se promènent à travers le Québec cet été. Scotch and Posh. Voici Bleu, James Bleu, dans le meilleur de la musique. Bon lundi après-midi à

Que vous soyez au travail, en télétravail, en vacances, c'est le trafic qui débute dans les prochaines minutes pour vous accompagner dans votre fin de journée, votre retour à la maison. Mon nom est Marie-Carrielle, je serai là dès 13h demain pour

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5: Bonjour, ici Claude Marquis. Voici vos actualités. Environnement Canada prévient qu'un important épisode de chaleur touchera plusieurs régions du sud du Québec de mercredi à samedi. Les températures atteindront entre 30 et 33 degrés, mais avec l'humidex, la température ressentie pourrait grimper jusqu'à 44. Les nuits demeureront chaudes également, avec un mercure près de 20 degrés. Le centre du Québec, l'Estrie et plusieurs autres régions sont visées par ce bulletin météorologique spécial. Et à l'approche de la journée des déménagements, la situation du logement demeure préoccupante dans la MRC d'Arthabasca. Selon l'Office d'habitation du centre du Québec, 22 ménages n'avaient toujours pas trouvé de logement pour le 1er juillet, en date de vendredi dernier. De ce nombre, 7 sont à la rue et doivent être hébergés temporairement chez des proches, dans des organismes communautaires ou dans des solutions de fortune. C'est ce qui complète vos informations. 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
7: Tu sais, ça, c'est comme la personne qui se présente dans le party de la Saint-Jean ou de la fête du Canada, alors qu'il y a un après-midi piscine,
8: ouais.
7: Arrive après souper, puis s'étonne de comment ça tout le monde est chaud.
8: C'est ça.
7: On était quasiment prêts.
8: Ben, regarde, c'est des journées de même. On est affectés par cette chaleur. C'est pas la plus frette hein, des journées.
7: Mais
8: beaucoup, si vous n'êtes pas ressorti, et c'est mon cas, mais beaucoup de monde vient nous voir ici. Hey, il fait chaud hein, quand même.
7: Oui.
8: Fait que là, ça roule pas mal cet après-midi. On n'a pas eu le temps de ressortir, mais je sais pas si vous autres, vous êtes en après-midi piscine. Il y en a qui, tu sais, vu que c'est changeable le 1er juillet, nous autres, on va être en ondes mercredi. Il y en a qui ont pris ça aujourd'hui.
7: Oui, exact.
8: Très bon choix si vous aviez une piscine
7: oui.
8: ou peu importe aujourd'hui.
7: Oui,
8: hein?
7: Oui.
8: Très bon choix.
7: Écoute, moi, je me suis fait une promesse, Yann, c'est que j'allais pas me plaindre.
8: Mais non.
7: Je vous le répète, là, moi, j'étais un gars chaleureux dans la vie, je tolère mal ça, la chaleur. Mais je me plaindrai pas.
8: Non, faut repenser au moins 30 et tout ça, hein.
7: Exactement, ça. Exactement. Puis moi, je me dis que c'est ça. Tu sais, quand on a fret, on peut toujours en rajouter, même année quand il fait chaud.
8: Il y en a plus.
7: C'est tout nu qu'on vous fait ce show ici depuis le studio Max Poutine.
8: Ça faisait longtemps que je t'avais vu comme ça.
7: Hein? Oui, c'est ça.
8: Une amitié.
7: T'as changé.
8: Oui, c'est ça.
7: Hein? 14h57.
8: T'es gêné?
7: Oui, c'est ça. Voyons, qu'est-ce qui se passe? T'étais
8: qu'est-ce
7: moins gêné que ça avant.
8: Barbare.
7: Okay. Yannick Rochette, Max Lamontagne avec vous autres jusqu'à 18h. Ben des affaires dont on va se jaser. Et particulièrement... dans le monde du sport, puis on reviendra sur ce repêchage qui aura peut-être été un peu décevant pour le Canadien.
8: Ouais.
7: Il y a une grosse page d'histoire qui se tourne aujourd'hui alors que Brendan Gallagher officiellement a été changé au Canucks de Vancouver.
8: On va dire contre quoi, là, les fameuses considérations futures. Non, mais il y a eu du petit mouvement entourant le Canadien. On va reparler de soccer également. Ben, des affaires qui font jaser, là, en plus de cette chaleur-là, actuellement. Début d'été pour ben du monde, là, actuellement, avec les camps, puis tout ça, j'en parlais la semaine passée. Ça a peut-être été la première journée pour vos enfants aussi. C'était le cas pour les miens. On va parler de ça un petit peu tantôt aussi dans monde.
7: Blink 182 s'amène What's My Age Again, mais la première en hommage à ce départ de Brendan Gallagher. Phillips est là avec Gone, Gone,
8: ah ben.
7: Gone.
8: Oh.

0: Je pense qu'il était rendu à 32-33, Gallagher, à peu près.
1: Oui. Et de l'expérience, Brendan Gallagher, qu'est-ce que tu d'autre? En fait, la transaction, on savait là, qu'elle allait se faire, Brendan Gallagher, mais elle a été confirmée aujourd'hui, donc compte des considérations futures, ça en va là-bas et on va retenir la moitié de son salaire du côté du Canadien, la moitié du 6,5 millions pour la dernière année de son contrat. Je pense que pour ceux qui suivent ça, vous savez pas mal que si on l'annonçait aujourd'hui, c'est qu'on a essayé dans les derniers jours, puis possiblement de faire une plus grosse transaction impliquant Brendan Gallagher, puis il y avait des grosses rumeurs avec Elias Pettersson. Sinon, ça aurait été réglé depuis longtemps, parce que je pense qu'il y avait, une courte liste là, pour lui. Là. C'est sûr qu'il n'y avait pas 8 millions d'options.
0: Mais en fait, il vient de ce secteur-là. C'est sûr que le Canadien voulait régler ça.
1: Oui.
0: Et là, il y avait la deuxième fenêtre des rachats de contrats qui s'ouvrait.
1: Et voilà.
0: Et c'était l'avenue qu'on aurait peut-être emprunté chez le Canadien, mais on voulait pas, par respect pour Gallagher et toutes ses années de service, utiliser cette avenue-là. Donc, le plus possible, on voulait le réaliser par transaction, mais j'imagine qu'on était peut-être un peu gourmand aussi du côté des Canucks, parce que le Canadien, idéalement, aurait voulu ne pas retenir de salaire.
1: C'est sûr.
0: Pour pouvoir bénéficier de l'entièreté du relief que ça allait donner sur le cap salarial.
1: Oui, ouais, c'est ça.
0: De cette espèce de soulagement-là. Malheureusement, ça n'aura pas été le cas. Fait qu'on se sera entendu mitoyen en disant, savez-vous quoi? On vous demandera pas plus, mais retenez 50% du salaire, finalement.
1: C'est
0: ça. Ouais, OK. Fait qu'il n'y a pas eu de choix à débourser pour que Brendan Gallagher. Fait que tout est bien qui finit bien, finalement, pour le
1: Canadien. Un autre gars là, qui a eu plusieurs chances avec le Canadien, Joshua Roy, finalement, qui quitte sous d'autres cieux contre au Mammoth de Utah, contre un jeune défenseur allemand que je connaissais pas, là. Gars de sixième ronde, qui avait été repêché dans le temps de l'Arizona. Donc, on va voir. Il va être sûrement là au camp des espoirs qui va commencer dans le cas du Canadien demain. Il y en a qui commençaient ça aujourd'hui avec les tests physiques, là. Fait que c'est ça cette semaine, pas mal. Et ça joue encore au hockey, malgré tout, qu'il fasse 33.
0: Oui, mais c'est la Coupe du Monde, là.
1: Oui,
0: c'est la Coupe du Monde. Le Canada a fait un tour de force
1: malade.
0: Hier.
1: Malade. Ben, tout tour de force. Il arrivait favori. Max, c'est on dirait que cette année-là va marquer. On tourne le coin, là. C'est qu'avant, on regardait ça aller. Hey, on sera jamais capable d'atteindre ça. Fait que là, on a atteint le niveau. Pas de l'élite, mais de pouvoir être là dans ces grosses compétitions mondiales. Ouais. Donc, d'être un peu une équipe Cendrillon, peut-être, dans ce tournoi-là, en plus à domicile. Fait que là, on va surveiller ce soir à 9h. C'est Pays-Bas-Maroc. Fait que le gagnant de ce match-là, ce soir, va affronter le Canada plus tard cette semaine. On va surveiller ça. Il continue de faire chaud. Je sais pas, il fait combien dans votre coin, là, mais on est au-dessus du 30 dans bien des secteurs.
0: Ouais.
1: Fait que soyez prudents, là. C'est le temps de s'hydrater comme faut et d'appeler votre beau-frère qui a une piscine pour lui dire, ben, je te tends-tu un petit barbecue? Hein? Ça se fait très bien.
0: J'amène
1: ce soir
0: le fromage à l'omi qu'on
1: ça,
0: se faisait.
1: Du go, mon homme.
0: Patrice Michaud s'en vient dans les prochaines avec La Grande Évasion. Voici juste avant Talk et Time Machine, parce que le meilleur de la musique tout l'été est ici à haut.
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1: Ouh, il y avait un bon buzz à la fin de cette tune-là. 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
1: 15h13, presque 14 minutes. Votre incontournable de l'été, mm-hmm, en termes de festival, d'événements, c'est quoi? Y a-t-il une affaire que vous dites, moi, chaque année, non, non, on boucle pas les vacances-là parce qu'on va à ce festival-là?
2: C'est ça.
1: C'est lequel?
2: Quelque chose qui se passe dans le coin. Là, centre du Québec, Chaudière-Appalaches, encore et toujours, c'est ailleurs. C'est correct aussi. Un événement, là, qui c'est un must pour vous autres chaque été d'être pour prévoir. Ça donne l'idée aussi, peut-être, à ceux qui nous écoutent, via le 1-873-300-0973. On en reparle tantôt en détail. Moi, je vais vous jaser de ce début d'été un peu pour nos enfants. Là. Vous êtes dans quelle situation? Vous autres, quand de jour, peu importe, ils recommencent à travailler. Moi, j'ai eu les deux affaires là, dans les dernières heures. Je vais vous parler de ça. Quel point on n'est pas dans le même mood, là, dépendant de notre âge. Moi, j'ai un ado puis j'ai des pré-ados. Fait que ça, on sont pas dans le même mood aujourd'hui, mettons. Je sais pas si c'est votre cas aujourd'hui. On en reparle dans quelques minutes.
1: Dans cet été où on s'est peut-être mis à travailler, ben le meilleur de la musique vous accompagne tout l'été. Jeff Posey s'amène dans les prochaines minutes après Red Hot Chili Peppers de l'autre côté de la pause. Restez oui. là.

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6: Dans le fond, Dame Nature, tout ce qu'elle faisait pour nous envoyer de la chaleur, c'était d'attendre qu'officiellement l'été soit là. Fait que maintenant que c'est fait, les chaleurs vont finir par arriver. On en a eu un peu en fin de semaine. Il y en aura vers le milieu de la semaine. Pour ce soir et ces nuits, c'est tout de même assez frais. Victo, ciel dégagé, nuages en début de nuit avec un minimum de 17, tandis que des secteurs plus au sud, on parle plus de 12 degrés en termes de minimum pour la nuit. Pour ce qui est demain, du soleil demain avant midi, du soleil et des nuages en alternance en PM avec 40% de probabilité d'averse également. Maximum entre 28 et 29, un ressenti demain jusqu'à 34.

0: première semaine officiellement de l'été en congé.
1: Oui.
0: Parce que les jeunes ont terminé l'école la semaine passée. Et là, on débute. Il y en a pour lesquels ils vont travailler. Il y en a d'autres qui s'en vont au camp de jour, tout ça. Ouais. En vieillissant, ça change des fois la façon dont on passe notre été.
1: Absolument. Moi, c'est ce que c'est comme ça que je l'ai vécu aujourd'hui. Donc, ce début d'été, là, plus officiellement, parce que tu le disais, la semaine passée, il y en a que les camps de jour ont commencé jeudi. Bon, on dirait que c'était comme des journées gratuites, là. C'était comme le centre au bingo. Ces journées-là, comme à moitié, fait qu'il y en a des fois qui se prenaient des petits congé, passer ces deux jours-là, tu vois, chez grand-maman, ou
0: ben
1: bon,
0: oui.
1: Là, ça peut être ça.
0: Fraises, on en profite.
1: C'est ça, plein d'affaires de même. Mm-hmm. Mais là, aujourd'hui, c'était comme un peu plus la rentrée pour ben du monde. Moi, c'était le cas. Donc, mes enfants, j'en ai trois. Hein. J'ai des jumeaux de 12 ans. Donc, Thomas et Camille sont rentrés au camp qui appelle le camp pour les ados. Donc, c'est des 12-15 ans.
0: OK.
1: Puis tu peux faire ça à ton camp de jour. Ça finit à 12 ans, mais tu peux prendre cette option-là. À partir de 12 ans, tu peux aller à ce camp-là. Ça peut être l'année suivante également, si vous voulez continuer en oui, vos enfants à un camp, mais c'était pas mal le dernier été là que je me sentais pas bien, la mère des enfants aussi, pour les laisser tout seuls, ben mettons, ouais. Là, dans la maison. Là. Il serait pas pire, mais il manque une petite affaire encore. Là. Tu sais, je voudrais pas que ma maison soit en feu, mais c'est surtout pas les laisser sur leurs écrans tout le temps. Tu sais, qu'ils aillent s'entertainer avec du monde, avoir du fun, avoir des tonnes de camp de jour dans la tête, là, tu sais, puis faire des activités, puis fraterniser un peu, se faire des nouveaux chums avant le secondaire. Tu sais, s'en vont au secondaire. Peut-être connaître du nouveau monde avant le fait que tu sois dans une nouvelle
0: là-bas.
1: Peut-être,
0: ouais.
1: On sait jamais. Donc là, c'est un peu ça la tactique. Mais oh, boboy, que hier, dans le cas de mon plus jeune, Thomas, là, que tu vas voir, tantôt, il va venir nous rejoindre. D'ailleurs, il y avait cette portion-là. Il y avait plein d'affaires nouveaux pour eux autres. Fait que là, tu sais, c'était ah, ouais, mais là, j'aurais aimé ça avec mes chums, là. Mais ouais, mais tu l'as-tu dit quand je t'ai posé la question, puis j'ai fait, on a jasé de tout ça.
0: Ben oui.
1: Mais là, tu sais, c'est ça. Fait que tu sais, ils sont comme comportement un peu encore stressés du fait que ça va être changé. Il y a encore des tests de nage, mais ils vont avoir plus d'autonomie pour certaines choses. Fait, t'sais, il n'y a pas de service de garde dans un camp de jour comme ça, tu comprends? Fait que ça va être des activités pour plus grands, un petit peu. Mm-hmm. Puis c'est ça qui est cool, puis que j'appréciais. Ma fille, elle n'avait pas de problème. Elle est rendue sur le chemin de l'autonomie, puis ça allait mieux. T'sais, à matin, elle y allait, je pensais à ma crème solaire. T'sais, j'avais pas besoin de faire ces rappels-là. Parce que Thomas, c'était plus difficile. T'sais, il est pas moins bon. Lui, c'est plus que c'est un enjeu. Il y a beaucoup de nouveautés. Puis là, comment? Puis qu'est-ce que je vais faire? Plus de nervosité dans son cas. Fait que là, tu sais, aussi, je les permettais de partir par eux-mêmes parce que j'ai un nouvel horaire dans la vie. Habituellement, j'animais le matin, j'allais les chercher. Fait que là, ils sont plus habitués à ça. Fait que là, mais ça ferme avant que d'habitude, je vais les chercher à l'école. Fait que là, c'est revenir en vélo ou à pied. Fait que là, ils vont partir à pied, ils vont venir me rejoindre ici. Là, des fois, ça va être en vélo. Fait que là, c'était bien important de faire le trajet. Là. OK, je passe-tu là, je tourne-tu ici. Tu sais, faire des petits rappels en fin de semaine. Fait que on était là. Pendant ce temps-là, on a un gars de 15 ans qui dormait encore quand tout le monde est parti le matin. T'sais, tu comprends? Il a vraiment passé de enfant à ado là, des derniers mois, le mien, là, Laurent, ça a été quelque chose. Fait qu'il travaille au McDo maintenant. Puis en fin de semaine, il m'a ramené ça. Mais on va le chercher. Il dit, je le vois sortir.
0: Tu te ramènes avec ce festin?
1: Non, non, parce que j'essaie de faire attention. Mais tu sais, il amène à être. Là, il y a les portions. Ouais, mais pas, c'est une pièce tous les formats. Fait que là, il s'était pris ça. Des grosses liqueurs pour son frère, sa soeur, lui. Mais gars, je lui ai pris un café. T'es fait un café glacé. C'est moi qui l'ai fait. Tu sais, il était comme content. Et c'était cool. Super sucré, son affaire. Mais tu sais, c'était comme, je l'ai fait. J'ai dit, après, hey, c'était super. Laurent, mais prochaine fois, là. Dose un petit peu moins de sucre, ça va être malade. J'aimerais ça goûter un petit peu le café à travers mon café glacé. Mais là, tu sais, lui, il vit sa best life, là. Fait qu'il est encore aujourd'hui. Ah, ouais, fait que là, ouais, puis je retravaille, tu sais, puis là, il va, ouais, je vais faire de la. Il essaie de compter. Oh, boy, ça va faire pas pire après mon prochain mois, tu sais. Ouais. Essaie de commencer. Il veut s'acheter telle chose. Fait que là,

0: on est rendu dans d'autres affaires. Fait que je sais pas, vous autres, vous êtes rendus où par rapport à vos enfants? Puis l'été, là, sont-ils rendus grands? Puis justement, ils travaillent? Ou sont dans l'entre-deux, dans les camps de vacances ou peu importe? Ouais. Dites-nous ça via le 1-873-300-0973. Bon début d'été à toute la gang.
1: Oui, puis salutations aussi aux adultes qui, par exemple, les personnels scolaires qui, eux, sont en vacances. Cet été, qui vont en profiter pour justement être avec les enfants. Les autres, ils iront pas au camp de jour, ils iront pas. On va aller aux fraises, ils vont faire des petites activités.
0: J'en voyais encore dans certains stationnements. Je pense qu'il y en a qui allaient corriger aujourd'hui, là, où ils faisaient des ménages de classe peut-être encore aujourd'hui.
1: C'est le personnel professionnel qui a pas terminé, lui.
0: Ah, c'est ça, là.
1: Les autres sont encore là.
0: Ma blonde
1: fait partie de ceux-là.
0: Non, je sais pas. C'est peut-être la dernière petite semaine, là, à faire 2-3 jours, là. Je sais pas.
1: 15 semaines dans les prochaines. Parle-moi de toi après Miles Smith et Niall Horan pour Drive Safe, le meilleur de la musique tout l'été, ici à Haut.

0: Ça va être quoi votre incontournable cet été en termes de festival dans la région, autour, ailleurs au Québec? Peu importe, 1-873-300-0973. On veut avoir votre input là-dessus. Ah, le sujet qui s'en vient m'intéresse beaucoup parce que moi, ça a été un fléau quand j'étais psy. Et si mon père ou mon frère écoutent en ce moment, vont rire de moi dans les prochaines minutes, avoir une toune pognée dans
1: c'est
0: la tête.
1: C'est ça, tu sais, là. Puis à des moments inopportuns, hein, si on peut se dire, des fois, on se réveille. Mais Fred me fait bien rire un matin, là. Il dit, je vais faire un voyage dans ma tête. Il dit littéralement dans ma tête, le matin, je me réveille avec des tounes. Il dit... Particulièrement ce matin, ça allait pas ensemble. Il dit, il y en a plus qu'une des fois. Il va vous expliquer comment ça fonctionne, puis je suis sûr qu'il n'est pas tout seul. Vous allez c'est voir ça tantôt, on va vous faire entendre ça. Mais Fred qui fait d'excellents jobs en mode solo les 100 000 matins. D'ailleurs, encore entre 6 et 9 demain.
0: On va se jaser de ça après une toune qui pourrait très bien vous rester dans la tête en masse. Maneskin s'amène avec Baggin, le meilleur de la musique tout l'été ici à O.
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0: Avec un 30 de ressenti en ce moment, Victo, Drummond, un petit peu plus frais, peut-être pour les secteurs plus au sud, le secteur Thetford et Mégantic, mais quand même, ça en est une chaude. Peut-être que ça va influencer votre sommeil dans les prochaines journées. En tout cas, moi, c'est quelque chose qui a une grande, grande incidence sur la qualité de mon sommeil, mais c'est pas la seule affaire.
1: Non, hein, il y a d'autres choses, hein, qui...
0: T'as l'esprit gars... préoccupé, là, mettons, là.
1: Oui. Des fois, il y en a qui... C'est quand tu t'endors, il y en a qui c'est quand ils se réveillent. Fait que quand tu t'endors, des fois, justement, si t'es préoccupé, des fois, des choses qui... tu sais, des fois, ça va être des listes de « Ah oui, il y a ça demain à job, il y a ça telle affaire. » Puis là, on commence à penser aux vacances. Moi, je suis en vacances. OK, ouais, je pourrais faire ça, je pourrais faire ci. Des affaires comme ça. Fait que des fois, on pense. Mais des fois, là... Qu'est-ce qui vient prendre la place de tout ça? C'est des tounes. Moi, hier, justement, je vous ai conté que ma fille avait une préado, là, elle tombait dans son camp. Là, elle était un petit peu énervée quand elle s'est couchée. Qu'est-ce qu'elle chantait des tounes? Elle chantait « Ouais, mais je m'endors pas, papa. » Oui, je comprends. Tu peux les chanter dans ta tête. Elle chantait « Total Eclipse of the Heart », disant même. Tu sais, le genre des plus vieilles tounes, je sais, c'est parfait, ça. Hein? C'est un beau moment. Tu sais, des tounes, genre, que des fois, on entend, puis bon, c'est sur Michael Jackson, là, « Beat It », puis là, OK, ouais, parfait, ouais, mais peut-être des tounes qui te calmeraient un petit peu plus. Ça pourrait être bien. Hein? Puis, elle est pas tout seul, parce que lui, c'est Au Réveil Fred, qui anime vos 100 le matin de ce temps-ci, là, en version estivale. Vous avez compté comment ça se passe dans sa tête. Des fois, il y a plus qu'une toune dans la tête. Puis on va reparler après. Écoutez ça.
2: J'ai une chanson, des fois j'en ai deux, des fois j'en ai trois, puis là, ben, c'est ça. Puis je la fredonne. Parce que paraît-il que quand t'as une chanson dans la tête, c'est le truc. Faut que t'en passes, faut que t'en chantes jusqu'au bout, puis après ça, elle sort de ta tête. Pourquoi le cerveau, tu m'amènes là ce matin? La première toune avec laquelle je me suis levé ce matin, c'est celle-là. Ça commence raide un petit peu.
0: Je sais pas. Ben, hein? Justement, ça commence peut-être raide parce qu'il avait besoin de se faire frotter à l'ombre.
1: Oh! Ben là, ça, c'est un message qui sera envoyé à qui de droit? Avec, tu sais, le génie, là, tu sais, le bleu, là, c'est quel, ça, là?
0: Ah, ouais.
1: Ah, ouais, il était beau, lui. Mais.
0: Aladdin.
1: Oui, mais il y en avait une autre. Puis lui, c'est ça, c'est qu'il y a, des fois, il y en a deux, puis trois, puis quatre. Ça, je sais pas trop. Là, je pense que c'est à un niveau qui a peut-être un problème. Fred, si t'en as quatre en même temps qui jouent dans la tête. Mais il y avait après ça, il dit, il y a comme quatre Stevens qui est venu dans la tête rapidement. Il dit, des fois, je sais pas, là. Il dit, t'es en train de me brosser les dents à 4h du matin. Mais toi, t'avais ce problème-là, mais pas au réveil. Des fois, non, moi, tu te rappelles d'un moment particulier quand
0: écoute,
1: tu t'es endormi.
0: Je te jure, si mon père ou mon frère écoute en ce moment, vont rire de moi parce que je me rappelle m'être réveillé. Moi, je me rappelle que ça m'est arrivé une fois, mais t'écoutes mon père raconter cette histoire-là, puis ça là, je faisais ça toutes les semaines. Et je me réveillais ou je me levais le soir parce que j'étais pas capable de m'endormir parce que j'avais une chanson dans la tête.
1: OK, mais c'est meilleur que des monstres puis des affaires de même, là, tu sais.
0: Oui, mais c'est...
1: C'est tannant.
0: C'est aliénant.
1: Je comprends.
0: C'est aliénant avoir une chanson, puis t'es comme, voyons, puis là, tu repars tout le temps le même refrain, puis c'est drôle parce que ce que disait Fred dans l'extrait, en disant, ça a l'air qu'il faut que tu la chantes jusqu'au bout, mais ça, je l'ai essayé, puis ça marchait pas.
1: Non, ou de l'écouter. Fait que là, au moins, tu l'écoutais, fait que tu l'as entendu.
0: Quand j'étais petit, on n'avait pas Internet, pas ça, on n'avait pas le téléphone sur le bord en disant, OK, c'est quoi les paroles, je vais juste les chercher. Ah, je les ai, je la chante, c'est terminé.
1: C'est compliqué de partir un gramophone. Fait que c'était quoi la toune, mettons, là, dans ce moment-là que tu te rappelles vraiment?
0: Tu veux vraiment la savoir?
1: Oui!
0: Céline Dion, hey! Power of Love.
1: Oh, Caroline, c'est pas...
0: Power of Love!
1: L'album Unison, c'était quand même bon, ça.
0: Oui!
1: Mais ça reste dans la tête, je peux comprendre. Mais c'était à l'époque sûrement de la toune.
0: Ben oui, c'était exactement ça. Fait que, fin des années 90,
1: quand
0: ils entendent
1: beaucoup certaines chansons, moi, c'est des jingles publicitaires, des fois, qui me restent dans la tête.
0: Ah, oui!
1: Tu sais, on en fait beaucoup ici, là. Des fois, il y a des pubs qu'on fait, puis tu sais, nous autres, on fait des voix pour les pubs. Fait que des fois, là, je la réentends pas mal, beaucoup, on la joue beaucoup. Fait que moi, ça me reste dans la tête, ces affaires-là, là. Fait que, tu sais, c'est ça. Puis là, tout de ce temps-ci, là, je vais leur faire de la pub. Jersey! Jersey! L'autre fois, j'étais
0: en train de me...
1: Jersey! Jersey! Voyons, qu'est-ce qui se passe? Je prends la douche tranquille, moi, là.
0: Mon shampoing, c'est même pas un jersey.
1: C'est ça, c'est ça. Tu sais, vous autres, avez-vous ça, des fois, des tounes dans la tête, mais à des moments qu'il faudrait pas? 1-8-7-3-300-09-7-3. Fred va être là en mode solo avec tous les chroniqueurs, d'ailleurs, demain matin entre 6 et 9.
0: Puis si vous avez pas assez de chansons dans la tête, bon, on a une bonne suggestion pour vous autres. Je suis en vacances de classe moyenne en haut.
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0: Vacances dit période de festival, hein, c'est lequel l'incontournable pour vous autres? 1-873-300-0973, que ce soit dans notre région, un peu autour, ailleurs au Québec, on veut le savoir. 1-873-300-0973, 1-873-300-0973. Direction Salle des Nouvelles, Claude Marquis nous attend avec l'actualité de la journée, puis on va jaser de sport.
1: Parler de canicule, là, entre autres, qui s'installe pas mal sur le sud du Québec actuellement. Oui, de sport, des transactions qui ont été complétées, notamment Brendan Gallagher s'en va sous d'autres cieux, on l'a finalement confirmé. Coupe du monde aussi, là, ça joue. Il y a une des équipes favorites qui a failli être éliminée. Puis le Canada, ce soir, qui va regarder un match bien attentivement aussi.
0: Votre le meilleur de la musique ici tout l'été avec The Offspring, notamment pour commencer cette 16e heure. Self-esteem, ça s'en vient dans vos oreilles, dans le trafic.
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4: Bonjour, ici Claude Marquis. Voici vos actualités. La table des MRC du Centre du Québec et le Comité régional en développement social jugent largement insuffisante l'aide de 249 000 $ accordée par Québec pour lutter contre l'itinérance dans la région. Les partenaires régionaux réclamaient plutôt plus de 627 000 $ afin de répondre à la hausse des besoins. Les organismes dénoncent également le partage des sommes, estimant que les régions sont désavantagées au profit de Montréal. Environnement Canada prévient qu'un important épisode de chaleur touchera plusieurs régions du sud du Québec de mercredi à samedi. Les températures atteindront entre 30 et 33 degrés, mais avec l'humidex, la température ressentie pourrait grimper jusqu'à 44. Le centre du Québec, l'Estrie et plusieurs autres régions sont visées par ce bulletin météorologique spécial. À l'approche du 1er juillet, 22 ménages de la MRC d'Arthabasca sont toujours à la recherche d'un logement, selon l'Office d'habitation du Centre du Québec. Depuis le début de l'année, le service d'aide à la recherche de logement a accompagné 172 ménages dans la MRC, un nombre en hausse par rapport à l'an dernier. L'Office d'habitation souligne que plusieurs dossiers demeurent complexes et que les logements abordables restent insuffisants malgré une offre plus importante sur le marché. Et la table des MRC du Centre du Québec presse Québec de revoir le financement du transport collectif. Les élus dénoncent des règles qui rendent difficile le maintien et le développement des services malgré la hausse du nombre d'usagers. Ils réclament un financement stable, mieux adapté aux réalités des régions afin d'éviter des compressions dans l'offre de transport. C'est ce qui complète vos informations. 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
5: Ben, c'est fait. Notre vaillant guerrier a finalement été échangé. Brendan Gallagher s'en va avec les Canucks.
6: C'est ça. Puis un beau message, hein, du Canadien. Respecter l'éternel guerrier. C'est son surnom, hein. Oui, s'en va avec les Canucks de Vancouver. Donc, le Canadien est allé d'une transaction contre les fameuses considérations futures.
5: Oui, oui.
6: On retient 50% du salaire, de la prochaine année de Gallagher à 6,5 millions. Donc, la moitié de ça, 3,25. Hein? Donc, pour l'année prochaine. Donc, moins, à avoir pour peut-être aller chercher un autre joueur, aller payer. Il y a eu beaucoup de rumeurs entourant le Canadien en fin de semaine aussi sur des possibles transactions. Juste pour aller chercher le choix de première ronde. Pendant ce temps-là, on dit beaucoup, OK, ailleurs, ça a beaucoup bougé. Mason McTavish qui a bougé. Puis tout ça, on en reparlera de tout ça, là, le bilan un peu du repêchage et des transactions jusqu'à maintenant dans Par la bande tantôt vers 17h10. Sinon, Joshua Roy aussi a quitté l'organisation, a été transigé au Mammoth de Utah. Mm-hmm. Donc l'organisation qui avait un peu... on l'a essayé, on lui a donné sa chance. Puis là, je pense que peut-être que le Mammoth voit quelque chose en Joshua Roy. On va surveiller ça, bien évidemment. Parlant de hockey aussi, il y a deux joueurs, des Voltigeurs qui ont été donc appelés pour les camps d'espoir. Tu sais, on peut faire des essais même si t'es pas repêché. C'est le cas pour...
5: perfectionnement qui débute cette semaine.
6: Monsieur Keefe, qui était le défenseur américain, Jason Aleshet. Donc, deux Américains avec les Voltigeurs et qui vont s'essayer donc dans l'organisation des Rangers pour ce qui est d'Aleshet et Keefe. Lui, ça va être avec les Prédateurs de Nashville. Tu sais, on a eu certains joueurs. Louis-Félix Bourque a été repêché par les Sénateurs en fin de semaine. Edgar Shilov, on le savait, finalement, pas première ronde, début de deuxième par l'Avalanche du Colorado. On va surveiller ça. Il y en a beaucoup qui ont eu des invitations aussi pour les différents camps. Le poursuivre du Canadien, ça commence demain, les tests physiques et peu importe. Donc, on va surveiller ça. Repêchage européen aussi dans le junior. Donc, ça jase beaucoup cette semaine de hockey, même s'il fait 30 dehors. Hein. C'est ça qui arrive. Et au niveau de la Coupe du Monde, une des équipes favorites, le Brésil, a tenu tête finalement au Japon. C'est le Japon qui a tenu tête au Brésil. Une bonne partie du match finalement l'a emporté 2-1 cet après-midi. On va surveiller tantôt un prochain match. Et surtout à 21h, Pays-Bas-Maroc. Le gagnant de ce match-là va jouer contre le Canada qui a gagné hier contre l'Afrique du Sud en huitième de finale. Une victoire historique.
5: Fait quand même même pas mal chaud, mais ce sera plus frisquet pour ce soir et cette nuit. Une des dernières nuits fraîches avant d'entrer dans ce stretch que nous prévoit l'Environnement Canada de chaleur en milieu de semaine. Donc, ciel dégagé, Victo, Drummond, nuages en début de nuit, minimum de 17. Secteur plus au sud, un minimum à 12. Pour ce qui est de demain, du soleil en avant-midi, ça deviendra plus nuageux, plus la journée avancera. Donc, alternance de soleil et nuages en PM avec 40% de probabilité d'averse. On parle de maximum entre 28 et 29 demain, mais ressenti avec l'humidex jusqu'à 34.
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0: incontournable en termes de festival. 1-873-300-0973. Y a-t-il une fin de semaine dans l'été que pour vous, c'est immuable? Pas question d'aller en camping, pas question d'aller en vacances, pas question de recevoir des amis sur le bord de la piscine. Nous autres, on est à ce festival-là toute la fin de semaine. On veut savoir c'est quoi votre incontournable à vous. 1-873-300-0973.
1: Ben oui,
0: on en parle d'ailleurs avec les gens du Grand Barbecue de Warwick, mm-hmm. qui renouvelle pour une 6e édition encore une fois au début de l'automne. Étienne Bergeron du comité sera avec nous autres sur le coup de 16:45.
1: Tantôt, là, tu sais, on est beaucoup dans les tournois de golf, un peu, tu sais, 4 balles, une meilleure balle, mais là, tu l'as appliqué à une leçon de vie.
0: Ouais, ben, en fait, j'ai renoué avec ça, moi, cette année. Tournoi de golf, je me suis rendu compte, j'aime donc bien ça, moi, 4 balles, meilleure balle. Et ça aurait l'air de quoi si on pouvait tout faire dans vie faisant comme un tournoi 4 balles, meilleure balle?
1: Ah, ouais,
0: on prend des meilleurs shots.
1: Ouais. Ou, tu sais, revenir dans le passé pour faire 4 balles, meilleure balle.
0: Exactement.
1: Ouais.
0: Fait que je vous parle de ça dans les prochaines minutes. Il y a de l'excellente musique à vous penser d'ici là. Tempers City s'amène dans les prochaines avec Self-Aware.
1: Mm-hmm.
0: Pour leur Offspring, et là, nous ramène en 94. Boy. Voici Self-Esteem, le meilleur de la musique tout l'été, ici à O.

0: Nouveauté du meilleur de la musique, Temper City Self Aware, 16h12 dans le trafic. Mm-hmm. Renoue avec les différents tournois de golf corporatifs. Et maudit que j'aime ça, moi, tournoi de golf corporatif, parce que c'est toujours 4 balles meilleures balles.
1: Fait que c'est ça, c'est juste le meilleur de tous.
0: Tout le temps.
1: La meilleure version de tout le monde.
0: Pis tout le temps, exactement.
1: La place pour s'hydrater.
0: Oui, ça, t'es oui, parfait. Oui, c'est pas pour faire des contacts, avoir du fun, rien qu'en masse. Puis je me disais ça l'autre jour, je me disais, hey, tu sais, si toute dans vie était faite comme un tournoi 4 balles meilleures balles, pour les gens qui savent pas comment ça marche.
1: Ouais, mettons.
0: Ben, tu sais, t'en vas jouer au golf là, avec trois autres personnes, ben toi tu frappes ta balle, puis l'autre il frappe sa balle, puis c'est de même, puis là tu comptes tes coups, puis... Mais un tournoi 4 balles meilleures balles, c'est que tout le monde part du début, fait sa drive, et ensuite de ça, tout le monde amène sa balle où est-ce que la meilleure balle est située.
1: C'est parfait.
0: Ça, c'est parfait.
1: Et après ça, ça peut être pas la même personne qui fait le deuxième meilleur coup.
0: Non.
1: Il y en a qui sont meilleurs dans l'approche. Fait que oui, après ça,
0: pour poter, etc.
1: Encore. Exact.
0: Les sorties de fosse de sable.
1: C'est ça.
0: Donc, moi, je me suis posé la question, si on extrapolait ça à bien des éléments de notre vie, ça donnerait quoi si on faisait tout le temps ça comme un tournoi 4 balles meilleure balle? Par exemple, on prend à l'épicerie. Hey, c'est-tu fatigant quand tu penses avoir frappé un bon rabais dans un circulaire en disant « Crime, payer ma barre de fromage, 7$. »
1: Ouais.
0: Ben, mais c'est rien, ça. J'ai juste percé, t'as 4,50.
1: C'est ça.
0: Quoi?
1: Oui, c'est ça.
0: Quoi? Moi, t'es tout content. J'ai changé d'épicerie cette semaine, puis j'ai pas eu le meilleur deal. Fait que tu pensais que t'aurais comme le meilleur des prix de toutes.
1: C'est pas ça, les imbattables.
0: C'est quoi ça, les imbattables?
1: Ouais, c'est ça. Il y en a qui...
0: Ah, si, c'est pas chez Maxi, ça?
1: Ben, il y en a, selon certaines bannières, il y en a qui le prennent. Fait que t'arrives avec la circulaire de l'autre, puis il va... Ah, ouais, t'as juste à le montrer. Ben, t'as le faire à ce prix-là.
0: Ben, vois-tu, c'est cool, ça.
1: Ça existe.
0: Ben, c'est un peu comme le principe des hôtels chez Trivago.
1: Un peu ça.
0: Même principe.
1: Mais sauf avec moins de dents blanches dans la pub.
0: Notamment. À l'école.
1: Oui.
0: Tu sais, Yann étudie une nuit complète là, pour vomir notre savoir sur une feuille pour un examen d'actualité.
1: Oui.
0: Bon,
1: ou plein d'autres affaires le même.
0: Ben, imagine, peu importe comment t'as étudié, ben, t'as la meilleure des 4 notes.
1: Tu comprends? Okay, oui, je comprends.
0: Tu sais, lui, il a eu 85, nous autres, on a tous en bas de 70, mais on a tous 85.
1: Spare avec 3 bons, c'est
0: exact.
1: Ça que tu veux dire?
0: C'est en plein
1: puis
0: ça.
1: Puis moi, on va s'en prendre, je suis meilleur en maths, fait que toi, tu prendras ma note de maths. Mettons.
0: Exactement.
1: Ok, je comprends.
0: Même affaire au travail.
1: Oui.
0: Parce qu'au travail, ce qui serait le fun, c'est que ça pourrait marcher dans les deux sens.
1: Oui.
0: Pour la compagnie, ben tu mets 4 employés ensemble,
1: oui.
0: Peu importe la qualité des employés, ben tu as tout le temps le résultat du travail du meilleur employé.
1: Ah, c'est bon ça, dans chacun dans leur département. Là.
0: Tu pensais?
1: Ouais, oui.
0: Puis même affaire, l'autre côté, pour l'employé, peu importe la qualité de ce que toi tu fais, tu as tout le temps le meilleur salaire puis les meilleures conditions.
1: C'est 4 balles meilleur salaire, c'est ça que j'allais dire, là, c'est ça?
0: Exactement. Avoue, c'est pas pire.
1: Oui, j'apprécierais.
0: On peut même, Yannick, transposer ça.
1: Je prendrais ton salaire. Mais tu prendrais peut-être d'autres choses de ma portion.
0: Peut-être.
1: OK, parfait.
0: Tu savais que ça peut même se transposer au lit?
1: Oh, au tapeur, là.
0: Ben oui, imagine, Yann. Peu importe la performance que tu donnes au lit,
1: oui.
0: Tu peux avoir accès... Puis j'ai parmi le répertoire de tes 4 dernières performances...
1: Oh là là. OK, oui, hey, toi, là, tu parlais pas d'autres partenaires...
0: No,
1: de toi-même.
0: Non, mais mettons, je ne projette
1: pas toujours
0: dans ta vie à toi.
1: Dans la chambre.
0: Non, non.
1: OK, parfait. Je veux juste m'assurer, là.
0: Ça peut être dans ton répertoire de tes 4 récentes performances à toi.
1: OK.
0: Fait qu'imagine, Yann, pouvoir
1: juste
0: piger dans ta dernière année au
1: oui.
0: complet.
1: Très bon, ça.
0: Tu pensais comment ça serait bon?
1: Ah, la moyenne serait meilleure.
0: Mais après ça... ce que je me suis dit, c'est que ce serait peut-être pas si le fun que ça, finalement, parce que personne n'aurait le droit à l'erreur.
1: C'est ça, il faut exact.
0: Ça nous enlèverait notre humanité.
1: Ben, tu dis. Je trouve ça, on a le droit de niaiser, puis c'est bien drôle,
0: ouais.
1: Mais en même temps, j'étais à la même place que toi. J'étais en train de réfléchir, je fais comme... Et c'est totalement le contraire de ce que je suis en train de dire à mes enfants. Pour apprendre, faut que tu mettes le pied à terre d'une certaine façon. Faut que, tu sais, dans une défaite, t'apprends. On voit ça dans le sport, on voit ça dans tout, dans les jobs. Peu importe s'il y a quelque chose, il y a un projet qui va pas marcher, ben ça va vous aider à ce que le prochain, il marche mieux.
0: Ouais, mais puis tu sais, tu ramènes ça au golf en disant, c'est super le fun de jouer un 4 balles meilleure balle. Mais la sensation d'envoyer ta balle dans le bois ou dans le rough,
1: c'est ça.
0: Puis de faire une shot de recovery, puis de te sortir de là,
1: ouais.
0: Le sentiment de, tu sais, d'être fier de ta shot.
1: Jamais voir les sous-bois, là, tu sais, c'est ça, on découvre plein de choses avec ça.
0: Puis si on était, parfait tout le temps avec notre blonde, avec nos enfants, bien peut-être qu'on s'excuserait moins.
1: Exact, t'as tout compris.
0: Fait que finalement, on va laisser ça au golf. On doit 4 balles, meilleure balle. Qu'est-ce que t'en penses? Bonne idée.
1: Ouais, je pense que oui.
0: Vilain pingouin s'amène. En fait, nous ramène en 1990, le meilleur de la musique ici tout l'été. On fait ça avec Salut, Salaud. Un excellent retour à la maison au son du trafic au 92.1 et au 97.3.

0: trafic. 1-877-300-0973, c'est quoi votre festival de prédilection? Quel festival pour tout l'or du monde vous manqueriez pas?
1: C'est votre must, là. À chaque année, vous allez là ou vous vous êtes dit, je vais y aller cette année, cet été. Ça peut être au centre du Québec, en Chaudière-Appalaches, un peu partout au Québec aussi. On se donne des suggestions entre nous, là. On débute l'été comme ça. Des fois, c'est le fun. Puis en plus, c'est que ceux-là que vous avez nommés, il y a beaucoup de risques de pourcentage. Ça se retrouve sur la boutique Le Cargo en plus.
0: Yeah, oui.
1: Il y a beaucoup d'offres d'événements comme ça à 50 % de rabais. Puis c'est
0: bien fait. Si c'est votre festival préféré, puis nous, on y est jamais allé, peut-être de nous donner le goût que ça devienne nous autres aussi notre préféré.
1: On en parle dans les prochaines minutes. 1-873-300-0973. Vous nous textez ou nous appelez et on s'en parle dans les prochaines. Puis en plus, on aura d'ici 17 heures quelqu'un qui représente un événement, justement, le grand barbecue de Warwick. Étienne Bergeron va être avec nous autres pour nous en jaser.
0: Pour parler de tout ça, on va faire ça après une chanson qui risque d'être jouée dans les festivals.
1: Ouais, hein?
0: Un peu partout cet été, Chabouzi, A Bar Song, oh, le meilleur oui. de la musique tout l'été, ici à O.
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2: C'est encore une soirée et une nuit plutôt fraîche qui nous attend dans le centre et le sud du Québec, mais les journées vont se réchauffer, les nuits aussi au cours des prochaines. Donc peut-être le moment de stocker un peu de fraîcheur cette nuit, si elle dégageait minimum de 17 sur Victo, plus au sud, donc peut-être pas les mégantiques, on parle plus de 12 degrés pour la nuit. Tandis que demain matin, du soleil en avant-midi, c'est prévu. Il y aura du soleil et des nuages en alternance en après-midi avec 40% de probabilité d'averse. On parle de maximum autour de 28 à 29 degrés, mais avec l'humidex, un ressenti jusqu'à 34 demain.

0: Dans une quinzaine de minutes, Étienne Bergeron du comité organisateur du Grand Barbecue de Warwick va venir nous parler un peu de l'édition qui s'en vient en septembre prochain. Ça nous a inspiré, Yannick et moi, pour notre question du jour aujourd'hui. 1-873-300-0973 via texto. C'est quoi votre festival incontournable pour vous? Que ce soit dans région, que ce soit à l'extérieur. Qu'est-ce que vous voulez absolument pas manquer chaque année?
1: Pas mal de réponses aussi, entre autres par rapport à des gros événements. Puis il y en a des fois qui se disent, ben moi, je suis tanné d'attendre, là, ça s'en vient. Ça va être à la fin de l'été. Il y en a beaucoup de gros festivals qui sont au mois d'août. On a eu beaucoup de réponses, notamment Jimmy et Sébastien qui nous parlent notamment du Festival de la Poutine du côté de Drummond. Puis en plus, cette année, ils appréhendent, puis il y en a certains là, qui ont des commentaires avec Offspring qui s'en vient, c'est une grosse année. Mm-hmm. En plus, que le fait qu'on déménage, on passe du Centre Marcel Dionne au terrain du Cégep, ça va être intéressant. C'est sûr que c'est... Avant, en plus, ils ont changé de date. Avant, c'était comme la fin de l'été, rentrer les classes. En même temps, croque la cause aussi. Il y en a qui vont faire les deux cette année. J'en vois beaucoup qui vont dire
0: c'est
1: hey,
0: sûr.
1: Je vais être à un spring, puis le lendemain, je vais être à croque la cause, ou peu importe, ça se fait très bien. C'est la même fin de semaine au centre du Québec, pas trop loin également. Toi, de ton côté?
0: Ben, écoute, moi, évidemment, les événements brassicoles, moi, j'adore.
1: Oui.
0: La foire Bière, Bouffe et Culture de Printemps.

0: Princeville. Mais moi, mois d'août, c'est pas mal mon mois.
1: Oui.
0: Festival, c'est souvent celui où je suis en vacances, où j'en profite un peu plus. Donc ça, j'aime beaucoup. Le Mondial des bières, maintenant, est un événement qui revient juste aux 2 ans. Donc, rendez-vous en 2027. Montréal.
1: C'est ça.
0: Et ça va revenir en 2027. Cet événement-là, était pas là cette année. Mais sinon, tous les festivals de chansons, que ce soit les plus petits ou les plus gros, que ce soit le FEC, le Festivois.
1: Ben oui.
0: On a parlé de Rock à Cause, tantôt tu l'as dit, le Festival de la chanson Petite-Vallée. C'est un gros aussi. Les Francofolies, le Festival de jazz. Il y a de la musique à voir extérieure.
1: Partout.
0: Puis, moi, peut-être que c'est parce que je vieillis, mais je trippe un peu moins à aller me masser d'une grosse foule, puis d'être un peu plus en retrait pour regarder ça, ces écrans, ça me va, on dirait.
1: Oui, je comprends très bien. Il y a le Festival des Gourmands aussi du côté de Val-des-Sources, qui est le fun aussi. Moi, j'aime bien la portion gourmande et musique.
0: Ouais.
1: C'est pour ça que je te parlais de Jimmy et Sébastien. J'aime bien aussi le fait d'avoir une poutine en écoutant de la musique. Ça peut être très intéressant. Fait que le mix de plusieurs affaires. Un que j'apprécie aussi beaucoup, qu'on a fait un déménagement dans les dernières semaines, là, dans les dernières années, on a amené le Festival des Hommes forts du côté de Victo en même temps que l'Expo. Également, si ça vous intéresse de voir ça, c'est impressionnant. Un gars comme Jeff Caron qui reste au centre du Québec, qui organise ça. C'est impressionnant ce qu'ils peuvent faire. Ils vont être là encore cette année. Il y en a comme ça, là. En veux-tu, en v'là des événements. Continuez de nous envoyer ça via le 1-873-300-0973.
0: Meilleur de la musique tout l'été ici à O. On continue avec Jonas Tomalty.
1: Let's go.
0: All in for you, le meilleur de la musique ici à O.

0: 16h35 minutes. Un excellent début de semaine, lundi le 29 juin. Ça va être chaud, caliente dans les prochaines journées. Ça va être chaud aussi à l'automne du côté de Warwick avec le grand barbecue. Étienne Bergeron s'en vient dans les prochaines minutes pour nous jaser de tout ça, Yann.
1: Oui, puis continuez de nous envoyer les événements, vous autres, vos mosses de cet été. On va jaser de ça aussi à 1-873-300-0973. Mais j'ai hâte, là, hey, on dirait que t'as dit le mot, puis tout de suite, j'ai comme salivé.
0: T'as eu des fumées.
1: Ah oui, tout ça, là.
0: On jase de tout ça et on respire ces délicieux fumées après Young Blood et Zombie, le meilleur de la musique, tout l'été, ici à Haut.

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0: Fix 16h43, presque 44 minutes, début septembre, 11-12. On revient avec ces délicieux fumets. Parc oui. Anas et Picard à Warwick on pour le grand barbecue.
1: On a hâte, déjà, on a hâte.
0: Étienne Bergeron, salut!
2: Hey, salut, puis on a hâte, puis quelle belle journée pour penser barbecue
0: c'est
2: aussi. Je sais pas s'il y a des auditeurs qui sont à la maison, sur le balcon, en train de se faire des côtes levées, mais...
1: Mais, hein?
2: Ça sent bon!
1: Ils sont en télétravail, Étienne. Oui, ça travaille fort pareil, là.
2: En maison, boss!
0: Étienne, écoute, l'impression, parce que je fais partie des meubles depuis les tout débuts au grand barbecue, quelle XIème édition, on est rendu à combien? 7?
2: Ouais, là, c'est rendu la 9e édition. Cette année, les boys, c'est saveur des bois.
1: Bon.
2: Fait que c'est l'idée, tu sais, on
1: thématique
2: essaie de la thématique,
1: de ça.
2: C'est okay. Ça. Fait que c'est sûr que cette année, ça l'a guidé un peu tout. Puis surtout notre poutine pimpée Vittoria. Fait qu'on va lui donner une petite touch. Peut-être un peu bûcheron, un peu, en tout cas, on risque de garder surprise.
0: Ouais.
2: Parce que, écoute, ça, c'est la prochaine réunion, il va falloir goûter.
0: Ça, c'est plate.
2: Il y en a des pires que d'autres.
1: Oui, je comprends.
0: On met des heures dans le bénévolat, puis nous autres, année après année, on va
2: oui. c'est un petit peu plus dur sur le tour de taille, mais à part ça, ça va bien. Mais,
1: ça, c'est la thématique. Sinon, il y a toujours les grands-mamans reviennent, entre autres.
2: Exactement.
0: Le
2: combat des chefs, ça, c'est le point aujourd'hui. 350 billets, ça veut dire tu goûtes à 8 équipes, 8 os, puis après ça, tu votes pour les meilleurs. Ça, là, c'est 40$ en pré-vente. 350 billets, ça part très vite. C'est déjà parti il y a quelques jours. Fait que ça, là, c'est le message. Attendez pas à dernière minute parce qu'il n'y en a pas. Évidemment, s'il en reste plus sur le site, il y a de la bouffe sur place. Comme je le disais, il y a la poutine pimpée Vittoria. Mm-hmm. Mais c'est vraiment la bataille des chefs. C'est le momentum. C'est le cœur du grand barbecue. Puis on a la chance d'avoir Sandra qui est de retour aujourd'hui. Notre porte-parole, hein, Sandra Broad qui a gagné. C'est en quelle année? En 2023.
0: Masterchef
2: 2024, si je me trompe pas. Fait qu'elle va être là comme juge, donner des ateliers culinaires. Fait que ça va être bon, mais dépêchez-vous, les billets partent très vite.
0: Étienne, moi, puis à chaque année, je le constate sur place. Les gens se présentent, arrivent, tout ça. Puis là, ils se promènent parmi les kiosques, ils regardent le monde, toujours leur côte levée. Puis évidemment, l'animateur, c'est comme si t'avais un point d'interrogation dessus de la tête, puis t'as un kiosque d'information. Ouais, mais là, il en reste-tu des billets? Madame, ça fait quelques mois qu'il n'en a plus.
2: Ah oui, c'est un plaisir. C'est 8 équipes amateurs. Puis tu sais, on se souvient que tout ça, c'est pour ramasser des sous. Fait que c'est des équipes qui ramassent des. Tu sais, il y a le prix du public, le prix du jury. Fait que la vibe est le fun. On peut voir les équipements aussi. Il y a toujours des passionnés de. Je vais appeler ça du gréement, du gréement de barbecue. Il y en a des petits, des moyens, des gros.
1: Ben, il y en a qui ont été, du point de vue goûteur, puis sont devenus des participants.
0: Amateurs.
2: Quel bel événement. Puis, tu sais, il faut rappeler, les gars, c'est gratuit, beau temps, mauvais temps. Ouais. L'accès au site, tout ça est gratuit, évidemment, pour les côtes levées. Il faut se dépêcher. Mais sinon, tous les ateliers, les animations et tout ça, puis on a beaucoup de nouveautés cette année aussi.
1: Oui, c'est ça. Il y a un volet musical aussi, il me semble. Il y a un volet spectacle.
2: Un volet spectacle. On va avoir la chance d'avoir High Five, qu'on connaît bien dans la région aussi. Blue Road, qui nous vient de Bouctouche, là, c'est une demande spéciale. Il était venu, c'est de la musique bluegrass, mais c'est vraiment excellent. Puis ça fait, tu sais, on parle de côte levée, on parle de famille.
0: On dirait une coupe de Huckleberry Finn sur le stage en arrière d'une contrebasse, les nu-pieds, ça y va au
2: top. Oui. Avec une bière de la Wick Station ou du Moulin 7, c'est magnifique. Fait que, c'est ça. Fait qu'on a de la programmation autant musicale que cette année dans les nouveautés. Si on a, tu sais, on saveur des bois, donc on pense à bûcheron. On va avoir des concours de chainsaw, des concours de tir, de H, des concours.
0: Oui,
2: ça va être très drôle, du gars d'Andorre. Puis ça, toutes les inscriptions se font à 11h le samedi même. Donc, on peut pas faire ça d'avance.
0: Okay.
2: Mais même ceux qui sont des amateurs de la chaîne, ça, vous pouvez amener vos équipements, mais on va en avoir sur place aussi. Ça va être très cool. Toute l'après-midi,
1: il y aura du stock. T'es en train de me dire, je vais dans un centre de pitchage de H d'ici là, ma pratique, puis j'arrive, puis là, je m'inscris le jour même.
2: Exactement. Puis là, il y a comme une genre de bourse. Là, tu t'inscris, puis les bourses reviennent. De toute façon, on peut tout vous expliquer ça sur le site Internet. Ça va être très cool parce que c'est l'aspect saveur des bois, comme je le disais. On donne ce côté-là. Ça, c'est le côté bûcheron. Évidemment, on va avoir plein de choses avec de l'érable, quand on pense saveur des bois. Des exposants. On parle d'une trentaine d'exposants, dont des tu sais, c'est assez à mode, la forêt boréale qui se, tu sais, les épices faites avec ce qu'on trouve dans la forêt. Fait que champignons, pas magique, les gars, là, mais des champignons sauvages. Bref, c'est la forêt qui vient à nous. C'est le mix avec Warwick. C'est le mix avec le fromage, la sauce, puis les patate, fait que...
1: Tu sais, là, peut-être que vous avez jamais entendu parler, c'est la première fois, tu sais, on est diffusé un petit peu partout au centre du Québec, c'est-à-dire à Palache, vous avez jamais essayé ça, là. Belle façon de relancer, tu sais, on est en début de l'été, mais là, pensez déjà à sa fin d'été comme ça, là, rentrer, là, c'est un
0: bel événement. Le fond, parce que c'est tout le temps un événement où l'été s'étire un peu dedans, tu sais.
2: Vraiment.
0: Il fait chaud des belles journées, belles journées chaudes là, de début septembre.
2: Ah oui, puis il y a le grand barbecue sent bon jusqu'à Victoriaville, jusqu'à Drummond maintenant.
3: Oui, c'est la grandeur de la province.
0: Ça dépend du vent. J'imagine médias sociaux, Étienne,
2: sur médias sociaux, on a le site internet, notre page Facebook, on a aussi les activités de mangeurs d'ailes piquantes le vendredi, tout ce qui est rajouté comme bingo de la FADOC. Puis cette année, il y a le marathon aussi du centre du Québec, ça c'est le dimanche.
0: Oui, ça s'arrête chez vous.
2: Donc ça c'est nouveau, ils partent du grand barbecue. Donc ça, c'est comme un événement à part, mais je sais pas si les gens vont venir manger.
1: Des c'est ça. Ben, tu le dis genre après. Ben, je pense que c'est une belle façon.
2: Ben, écoute, peut-être que 5 kilomètres.
1: Ben, oui, c'est ça.
2: Mais c'est ça, une grosse programmation sur notre page Facebook. Achetez les billets rapidement parce que ça part vite. Beau temps, mauvais temps, c'est gratuit.
0: Ouais, puis le détail de la programmation, évidemment, sur 2 jours, le 11 et le 12, un peu plus festif le vendredi soir aussi. Bref, Étienne, tu pourras revenir peut-être début septembre avec Sandra, nous jaser plus proche de l'événement là, des derniers développements.
2: Hey, ça va être grand plaisir, les gars. Puis bon été.
1: Yes, toi aussi.
0: Fouki s'amène avec Bijou, le meilleur de la musique, tout l'été ici à O.
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1: Meilleur de la musique avec Fouki dans le trafic. On vous souhaite un excellent début de semaine. Condensé de l'actualité, ça s'en vient. Claude Marquis nous attend avec le bulletin d'actualité de la journée. Puis sinon, ben, on va jaser de sport. Il y a eu du mouvement encore en LNH.
2: Absolument. Ben du mouvement, entre autres, avec Brandon Gallagher, qui est maintenant un Canucks de Vancouver. Il y a eu d'autres petits mouvements à travers la LNH aussi qu'on va vous jaser. Coupe du monde, ça va jaser de tout ça. À soir, on va surveiller qui va affronter le Canada. On va le savoir plus tard ce soir, entre autres.
1: Votre toune qui punch s'amène dans les prochaines minutes. White Stripes en vedette avec Seven Nation Army.
0: Oh, yes! Dans un instant, que le meilleur.

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2: Bonjour, ici Claude Marquis. Voici vos actualités. La table des MRC du Centre du Québec et le Comité régional en développement social jugent largement insuffisante l'aide de 249 000 $ accordée par Québec pour lutter contre l'itinérance dans la région. Les partenaires régionaux réclamaient plutôt plus de 627 000 $ afin de répondre à la hausse des besoins. Les organismes dénoncent également le partage des sommes, estimant que les régions sont désavantagées au profit de Montréal. Environnement Canada prévient qu'un important épisode de chaleur touchera plusieurs régions du sud du Québec de mercredi à samedi. Les températures atteindront entre 30 et 33 degrés, mais avec l'humidex, la température ressentie pourrait grimper jusqu'à 44. Le centre du Québec, l'Estrie et plusieurs autres régions sont visées par ce bulletin météorologique spécial. À l'approche du 1er juillet, 22 ménages de la MRC d'Arthabasca sont toujours à la recherche d'un logement, selon l'Office d'habitation du Centre du Québec. Depuis le début de l'année, le service d'aide à la recherche de logement a accompagné 172 ménages dans la MRC, un nombre en hausse par rapport à l'an dernier. L'Office d'habitation souligne que plusieurs dossiers demeurent complexes et que les logements abordables restent insuffisants malgré une offre plus importante sur le marché. Et la table des MRC du Centre du Québec presse Québec de revoir le financement du transport collectif. Les élus dénoncent des règles qui rendent difficile le maintien et le développement des services malgré la hausse du nombre d'usagers. Ils réclament un financement stable, mieux adapté aux réalités des régions afin d'éviter des compressions dans l'offre de transport. C'est ce qui complète vos informations. 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
3: C'est officiel, on a dit au revoir à un valeureux guerrier chez le Canadien de Montréal.
4: Oui, c'est ça. Il s'appelle Brandon Gallagher, l'éternel guerrier. On aurait pu dire d'autres guerriers. Des fois, il y en a qui disent qu'il sera jamais atteint, peut-être ce niveau-là. Hey, il a quand même été honoré par la ville de Montréal. Des premiers sportifs comme citoyen honoraire. On aura essayé jusqu'au bout de le faire changer d'idée. Non, mais c'est le Canadien là, qui voulait passer à d'autres choses. Puis on le voit très bien qu'on a essayé possiblement de le passer dans une autre transaction à autre chose. Mais là, finalement, c'est des considérations futures aux Canucks de Vancouver et le Canadien va retenir la moitié du salaire de Gallagher pour la prochaine saison. Finalement, les offres qualificatives ont eu des débouchés dans les dernières minutes. On en a fait pour, entre autres, Jack High, Dak et Bolduc, qu'on regardait davantage. Mais là, peut-être la fin pour Véleno à Montréal n'a pas reçu d'offres qualificatives de la part du Canadien. Il faut faire des choix à un moment donné.
3: Va donc tomber joueur autonome ce mercredi.
4: Effectivement. Fait que là, mercredi, ça va être intéressant à suivre, effectivement, ce marché des joueurs autonomes. Le Brésil qui se sauve avec la victoire aussi cet après-midi contre le Japon. On a tenu ça 1-1 du côté des Japonais, mais ça a été un but dans les arrêts de jeu, effectivement. On surveille ce soir 21h Pays-Bas contre le Maroc. Le gagnant de ce match-là va affronter le Canada plus tard cette semaine. Puis ça a été l'hécatombe des Canadiens et Canadiennes à Wimbledon. Juste Félix Auger-Aliassime qui a passé au prochain tour. Fernandez, Shapovalov, Andreescu ont été éliminés de ce gros tournoi majeur de tennis.
3: Ciel dégagé pour ce soir et cette nuit. Drummondville, Victoriaville avec des nuages en début de nuit. Minimum prévu à 17 degrés. Pour ce qui est des secteurs plus au sud, donc Thetford Mines, Lac-Mégantic, ce sera plus frais. On parle de 12 cette nuit. Pour ce qui est de demain, dans le centre et le sud du Québec, soleil en avant-midi. Alternance de soleil et de nuages en PM avec 40% de probabilité d'averse. Maximum 28-29 environ avec l'humidex un ressenti jusqu'à 34 demain.
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4: Saint-Charles.
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4: Saint-Joachim.
3: On est là!
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3: On est là. des enfants sont là. Coucou les enfants d'Yannick.
4: Absolument. Thomas et Camille sont de l'autre bord de la porte. Donc, reviens du camp. Peut-être que vous êtes dans cette formule-là. Là,
3: c'est t'sais. L'été, c'est une nouvelle saison c'est pour eux autres.
4: L'horaire. On n'est plus là sur ces horaires, ces affaires-là. Hein? Fait que c'est ça. La vie change un petit peu. On se réadapte à un nouveau beat. Là, hein? Un petit peu moins de cadre que quand c'est l'école puis tout ça. Fait qu'êtes-vous dans cette réalité-là, vous autres aussi?
3: C'est pas pareil pour personne, hein? Oui. Quand on arrive à l'été. Tu pourras nous en reparler.
4: Oui, oui, oui.
3: 17h25 dans le trafic. Sinon, ben, dans Par la bande des prochaines minutes, on revient sur tous ces mouvements qui ont eu aujourd'hui, mais surtout sur le dernier week-end qui s'est passé, week-end du repêchage en LNH. Les gagnants de ça, les perdants, le Canadien était plutôt statut
4: immobile. Oui, c'est ça. Chapeau, pied, moustache.
3: Ouais, voilà.
4: Jeu de camp, justement, là, je sais pas, mais peut-être qu'il... Hey, garde. Moi, là, j'étais dans ceux-là de check ben Kent Hughes sur le marché des joueurs autonomes. Fait que là, ouais. Ken, c'est d'entre tes mains.
3: Oui, parce que là...
4: Mais là, Jason Robertson, j'y crois, là. En fin de semaine, je lisais beaucoup de sources. Un François Gagnon, deux, trois autres sources qui disaient qu'il serait bien intéressé. Hey, j'y crois.
3: Moi, il veut trop cher. Il veut
4: c'est
3: trop
4: possiblement
3: cher.
4: Possiblement ça, effectivement, le problème. Mais on s'en parle en Par la bande, là. Okay,
3: dans les prochaines minutes, on jase de tout ça. Pour l'heure, votre toune qui punch.
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5: Il est 17h. 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
3: Yann, j'étais à l'animation de la fête nationale à Victo, cette
4: passée. Oui, oui.
3: Et puis, il y avait France d'amour.
4: Mais
3: j'étais en spectacle. Et moi, ce que j'aime beaucoup, quand les artistes viennent, qu'on aime ou qu'on n'aime pas l'artiste, moi, je capote ces musiciens derrière. Et là, quand ils sont partis en solo, évidemment, pour présenter tous les musiciens, le bassiste, lui, il y allait de capoter. Run de bass, là.
4: Malade.
3: Parce que c'est unique, c'est mythique. C'est un héritage que nous a laissé de White Stripes. Ça s'appelle Seven Nation Army.
4: Let's go!
3: Et c'est votre toune qui punch de ce lundi 29 juin. Excellent retour chez vous. J'entends rien!
4: Come on! Let's go, Drummond! Let's go, Victo!
3: 17h05, un excellent retour chez vous.

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1: Yann, te rappelles-tu ce que je t'ai dit dans mon dernier show de la semaine qui était mardi?
2: Ouais, ça fait longtemps. Non, je t'avouerai.
1: Je t'ai dit, imagine, on partait pour la Saint-Jean.
2: Ouais.
1: Moi, je jouais au golf le jeudi, donc on se voyait
2: oui,
1: pas.
2: Oui, c'est ça.
1: Je dis, écoute, mec, je revienne en onde lundi. Oui. Probablement que le Canadien va avoir bougé.
2: Mais là, on s'attendait
1: on va
2: tous.
1: Avoir notre deuxième centre, puis tout.
2: C'est ça. Parce que toi, t'étais convaincu. Max, il me croisait. Je suis sûr, le deuxième centre, c'est réglé avant le repêchage, puis au pire, au repêchage. Ouais. On était plusieurs à y penser. Moi, je te le dirais que moi aussi, j'y croyais. Là.
1: En fait, il y avait une base de factuels, puis aussi de timing. Le Canadien nous avait habitués à bouger en marge du repêchage. Kent Hughes, depuis qu'il est là, il fait un trade à chaque année.
2: L'année passée, Noah Dobson. Fait que là, tu sais, on
1: l'année
2: s'attendait.
1: L'année d'avant, Alex Newhook. Après ça, l'année d'avant, il y avait eu Kirby Doc. Mm-hmm. Bref, il y a tout le temps eu un geste pour améliorer le line-up de à ce temps-ci de l'année.
2: De ce que je comprends, c'est pas qu'ils n'ont pas essayé.
1: Ah non, ils ont essayé très fort.
2: Fort.
1: Mais ça coûte cher.
2: Mais pas assez proche, ça compte pas. Mais c'est ça qu'on comprend, que le marché est beaucoup, j'en parlais avec Tony jeudi passé, beaucoup pour les vendeurs,
1: ouais,
2: non
1: exact.
2: Pour les acheteurs actuellement. Fait que là, le prix, c'est surpayé. Là.
1: Ouais,
2: Dorofeyev, là, il est parti de Vegas,
1: va
2: signer 7 ans, 11 millions. Ça n'a pas de sens, là, ce qu'ils ont re-signé autant les Rangers que ce que ça a coûté pour l'avoir aussi. Là.
1: Mais je te cache pas que j'ai quand même été déçu parce que j'ai vu certains joueurs, puis tu me parles de Dorofeyev, ce genre de geste-là, j'aurais aimé ça voir le Canadien là-dedans. Est-ce que j'aurais été à l'aise de voir Dorofeyev signer 2 millions de dollars annuellement plus que Lane Hudson sur 7 ans? Non!
2: Non, on s'entend.
1: Non!
2: Mais je pense que ça
1: c'est
2: va être ça
1: qui est dérisoire.
2: Mais ça va être ça la réalité. Si
1: c'est
2: on
1: sûr que le cap augmente, ça s'en vient. Mais tu sais, un geste comme Pavel Dorofeyev qui est passé des Knights aux Rangers. Il y a eu aussi un gars comme J.J. Peterka qui a été échangé par le Mammoth de Utah. On a vu aussi Mason McTavish s'en aller chez les Blues de Saint-Louis. Un gars qu'on projetait peut-être être dans les plans du Canadien, se retrouver aux côtés d'Ivan Demidov. J'aurais adoré ce tandem-là.
2: On parle beaucoup des transactions. Côté repêchage en tant que tel... tu sais, dans la première ronde, il y a eu des surprises. Il y a des gars qui ont glissé, un gars comme Chase Reed aussi. Puis là, le Canadien est arrivé, puis j'ai trouvé ça... Vous avez vu sûrement la vidéo du gars de Habs TV, là, Habs Fan, là, il était là. Là, il était là, ouais, good pick!
1: Okay,
2: pas grand monde connaissait ce gars-là, ce Russe-là. Puis là, finalement, tu vas voir des vidéos puis des highlights, tu fais comme, hey, boy, là, il est un cheval, ça, là, tu sais, il a comme du talent, il frappe. Mais tu sais, c'est dans un contexte de hockey russe. J'ai hâte de voir... de l'amener dans la LNH. On voit, j'ai vu beaucoup de commentaires de Nick Bobrov a beaucoup d'ascendants sur le repêchage. C'est quand même bien le directeur du recrutement, là. Hein,
1: ouais.
2: Tu sais, c'est avec Martin Lapointe. Fait qu'on a repêché d'autres, mais tu sais, on y va avec des gars comme Zarovski. Mais là, un gars comme ça, j'ai hâte de le voir. Il va être là demain, hein. C'est ça, il va être là demain avec Zarovski.
1: Il faut s'habituer,
2: compagnie.
1: Parce que moi, je me rappelle à une certaine époque, de se dire, comment qu'on va dire ça?
2: C'était pas si compliqué, hein?
1: Puis après ça, Yurav Slavskovski, mais d'avoir Gleb Pougachev.
2: C'est ça.
1: Pougachev, parce que c'est Pougachev, mais on dit Pougachev. Un peu comme Vadim Shipachev, qui est en Russie, mais non, c'est Vadim Shipachev.
2: On va trouver un surnom rapidement.
1: Oui, c'est ça. Mais c'est un cheval, tu l'as dit.
2: Oui.
1: Puis on parle souvent dans le langage de hockey en anglais comme étant un unicorn, c'est-à-dire une bébite bien spéciale qui coche bien des cases. C'est-à-dire que, oui, a des habiletés offensives d'un gars de première ronde, mais c'est un gars qui est... un fier compétiteur, un gars qui est...
2: Ah, il a de l'air.
1: Il a de la hargne.
2: Oh, bon boy.
1: Il est violent.
2: Ah, il ne se retient pas dans le coin.
1: Il frappe très fort. Puis pas violent dans le sens, je te donne un coup de hockey en arrière de la tête, mais
2: non.
1: Les mises en échec.
2: C'est ça.
1: Tom Wilson, vous aimez ce qu'il fait?
2: C'est ça. Ben, Anderson dans les séries, là, on se comprend, mais avec plus de talent offensif. Lui, il va en mettre dedans quand il va t'en échapper, là.
1: C'est un petit peu plus gros aussi, c'est déjà 6-3 pour Gleb Kubachev.
2: Fait que là, tu sais, on a parlé beaucoup du Canadien. Sinon, qu'est-ce que tu sais, il y a eu beaucoup de mouvements. Il y en a qui ont été très actifs ou peu importe. Moi, j'ai bien aimé les Sharks. C'est sûr que c'est dur de pas réussir ton repêchage quand t'as plusieurs choix de première ronde.
1: Dont deux dans le top 9.
2: Fait que d'avoir Veroff, puis avoir aussi Stenberg, c'est malade.
1: Ouais,
2: je pense
1: vraiment.
2: Que là, ils ont leur core pour une couple d'années. Des gars autour de Celebrini.
1: Là, ils sont en masse de futur pour bâtir, comme le Canadien a fait.
2: C'est ça.
1: Eux autres sont rendus à la prochaine étape, là.
2: C'est ça. Fait que là, ils ont, j'ai hâte de voir les autres mouvements qu'ils vont faire parce qu'ils en ont fait avec les sénateurs. Ils ont fait quelques changements la semaine passée. Mm-hmm. Quand même. Mais là, tu vois, ça a été travaillé. Moi, je les donnerais dans le top 5 des équipes gagnantes de ce repêchage-là, de cette période de transactions-là.
1: Ah, moi, j'ai beaucoup aimé ce que les Sabres de Buffalo ont fait. Une équipe qui semblait pas trop savoir où s'en aller qu'un gars comme Alex Tuch, mettons, qu'on a fini par échanger. Écoute, pas une patate chaude, mais de signer à 10.5. Tu sais, le gars approche la trentaine, tu mm-hmm. signes comme 8 ans. Puis moi, c'est les dernières années de ces contrats-là. Tu dis, oh mon Dieu, dans 10 ans, on va haïr ça, ces contrats-là. On va les haïr. Donc, les Sabres étaient rendus au bout du rouleau. On aurait aimé ça s'entendre avec Alex Tuch. On a finalement fini par l'échanger. Un fameux sign and trade, récupérer un petit choix de repêchage au passage. Mais c'est l'échange de Bowen Byram ou un vol en plein jour.
2: Ça, c'est la pire transaction du, de l'autre point de vue.
1: La décennie. Écoute, les Hawks de Chicago prennent Bowen Byram, qui va devenir joueur autonome sans compensation l'année prochaine.
2: C'est ça.
1: Et là, t'envoies un quatrième choix total, plus un deuxième choix qui est en tout début de ronde, plus un défenseur de ton line-up existant qui est Louis Crevier.
2: Oui, qui est pas mauvais pantoute. Là.
1: Non, puis tu sais, Bowen Byram n'avait pas de place à Buffalo avec Rasmus Dahlin puis avec Owen Powers. Fait que j'ai trouvé qu'on a vraiment très, très bien fait. On a bien repêché aussi l'échange qui a ramené Olin Zellweger des Ducks d'Anaheim aussi avec les Sabres de Buffalo. J'ai adoré ce geste-là. Bref, pour une formation qui a terminé au sommet de l'Atlantique, je le rappelle, l'an passé.
2: Là, l'Atlantique, c'est pour ça qu'on met de la pression sur le Canadien. C'est que là, les Panthers, esprit, tout le monde, là, je veux dire, les Sens qui ont fait d'autres choses avec Brady Tkachuk, tu sais, je veux dire, ils ont... Oh, j'ai hâte de voir ça, là. Vraiment, vraiment, vraiment. Les Maple Leafs vont se relancer, là, le Gavin McKenna, puis tout l'effet buzz autour de ça.
1: Ils ont connu un bon draft, les Leafs, quand même. Bref, ça va être à surveiller. Je vous rappelle que la valse des joueurs autonomes s'ouvre dans 2 jours à peine, donc encore énormément de rumeurs et de mouvements à prévoir d'ici les prochains jours, prochaines semaines. Gabriel Fredette s'amène pour l'argent, le loup est là. Voici le monde est à pleurer. 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
1: Ah, finalement, l'été a commencé pour vrai, la gang. Ce qui veut dire que, ben, il y en a qui ont commencé leur petit job d'été, il y en a qui vont aller au camp de jour, puis les autres, ben, les adultes, on va juste continuer à vivre notre année comme d'habitude.
2: C'est ça, là. Ou peut-être que vous êtes en vacances aussi, vous autres. Mais moi, ça m'a marqué aujourd'hui. C'est ça que je vais vous compter dans mon monde dans les prochaines minutes. J'en avais un pré-ado qui était à un camp, là. Pas un camp de jour, mais un camp ado. Puis j'en avais un autre qui dormait, lui, puis il travaille, puis ça. Fait que, tu sais, c'était un peu le paradoxe de ça que j'ai vécu en tant que parent, que je vais vous compter dans les prochaines minutes. Vous allez voir, ça commence drôlement, ce début d'été-là, cette année, chez les Rochettes.
1: Yann nous raconte ça après les Foo Fighters et Big Me, le meilleur de la musique tout l'été ici à O.
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3: Est-ce qu'on aura la première canicule de l'été cette semaine? En tout cas, il y a des températures plus chaudes qui nous attendent assurément à compter du milieu de la semaine. Pour l'heure, ce qui nous attend ce soir et cette nuit sur Victo, centre du Québec, ciel dégagé, nuages en début de nuit, avec un minimum à 17 degrés. Secteur plus au sud, donc Chaudière-Appalaches, le Granit, on parle plus d'un minimum autour de 12 pour la nuit. Demain et matin, du soleil en avant-midi, l'alternance de soleil et nuages en PM, 40% de probabilité d'averse également. Maximum entre 28 et 29 ressentis demain avec l'humidex jusqu'à 34 demain.

0: première semaine officiellement de l'été en congé.
1: Oui.
0: Parce que les jeunes ont terminé l'école la semaine passée. Et là, on débute. Il y en a pour lesquels ils vont travailler. Il y en a d'autres qui s'en vont 15 jours, tout ça. Ouais. En vieillissant, ça change des fois la façon dont on passe notre été.
1: Absolument. Moi, c'est ce que c'est comme ça que je l'ai vécu aujourd'hui. Donc, ce début d'été, là, plus officiellement, parce que tu le disais, la semaine passée, il y en a que les camps de jour ont commencé jeudi. Bon, on dirait que c'était comme des journées gratuites, là. C'était comme le centre au bingo. Ces journées-là, comme à moitié, fait qu'il y en a des fois qui se prenaient des petits congés, passer ces deux jours-là, tu vois, chez grand-mère, ou
0: ça va aux fraises, on en profite.
1: C'est ça, plein d'affaires de main. Mm-hmm. Mais là, aujourd'hui, c'était comme un peu plus la rentrée pour ben du monde. Moi, c'était le cas. Mes enfants, j'en ai trois. Hein? J'ai des jumeaux de 12 ans. Donc, Thomas et Camille, ils sont rentrés au camp qui appelle le camp pour les ados. Donc, c'est des 12-15 ans.
0: OK.
1: Puis, tu peux faire ça à ton camp de jour. Ça finit à 12 ans, mais tu peux prendre cette option-là. À partir de 12 ans, tu peux aller à ce camp-là. Ça peut être l'année suivante également, si vous voulez continuer à envoyer vos enfants à un camp. Mais c'est pas mal. C'était pas mal le dernier été là que je me sentais pas bien, la mère des enfants aussi, pour les laisser tout seuls, seul, mettons, là, dans la maison, là, il serait pas pire, mais il manque une petite affaire encore, là. Tu sais, je voudrais pas que ma maison soit en feu, mais c'est surtout pas les laisser sur leurs écrans tout le temps. Tu sais, qu'ils aillent s'entertainer avec du monde, avoir du fun, avoir des tonnes de camp de jour dans la tête, là, tu sais, puis faire des activités, puis fraterniser un peu, se faire des nouveaux chums avant le secondaire. Tu sais, s'en vont au secondaire. Peut-être connaître du nouveau monde avant le fait que tu vas dans une nouvelle
0: école.
1: Peut-être, on sait jamais. Donc là, c'est un peu ça la tactique. Mais oh, boboy, que hier, dans le cas de mon plus jeune Thomas, là, que tu vas voir, tantôt il va venir nous rejoindre. D'ailleurs, il y avait cette portion-là, il y avait plein d'affaires de nouveaux pour eux autres. Fait que là, tu sais, c'était mais là, j'aurais aimé ça avec mes chums, là. Mais ouais, mais tu dis, quand je t'ai posé la question, puis j'ai fait, on a jasé de tout ça. Mais ben, là, tu sais, c'est ça. Fait que tu sais, ils sont comme comportement un peu encore stressé du fait que ça va être changé. Il y a encore des tests de nage, mais ils vont avoir plus d'autonomie pour certaines choses. Fait que tu sais, il y a pas de service de garde dans un camp de jour comme ça, tu comprends. Fait que tu avais des activités pour plus grand, tu peux. Mm-hmm. Puis c'est ça qui est cool, puis que j'appréciais. Ma fille, elle avait pas de problème. C'est, elle est rendue sur le chemin de l'autonomie, puis ça allait mieux. Tu sais, à matin, elle y allait. Je pensais à ma crème solaire. Tu sais, j'avais pas besoin de faire ces rappels-là. Tandis que Thomas, c'était plus difficile. Tu sais, il est pas moins bon. Lui, c'est plus que c'est un enjeu. Hey, beaucoup de nouveautés. Puis là, comment? Puis qu'est-ce que je vais faire? Plus de nervosité dans son cas. Fait que là, tu sais, c'était aussi, je les permettais de partir par eux-mêmes parce que j'ai un nouvel horaire dans la vie. Habituellement, j'animais le matin. J'allais les chercher. Fait que là, ils sont plus habitués à ça. Fait que là, mais ça ferme avant que d'habitude, je vais chercher à l'école. Fait que là, c'est revenir en vélo ou à pied. Fait que là, ils vont partir à pied, ils vont venir me rejoindre ici. Là, des fois, ça va être en vélo. Fait que là, c'était bien important de faire le trajet, là. OK, je passe-tu là, je tourne-tu ici. Tu sais, faire des petits rappels en fin de semaine. Fait que, on était là. Pendant ce temps-là, on a un gars de 15 ans qui dormait encore quand tout le monde est parti à matin. Tu comprends? Il a vraiment passé de enfant ado là, des derniers mois, le mien, là, Laurent, ça a été quelque chose. Fait qu'il travaille au McDo maintenant. Puis en fin de semaine, il m'a ramené ça. Mais on va le chercher. Il dit, je le vois sortir.
0: T'as ramené un joyeux festin?
1: Non, non, parce que j'essaie de faire attention, mais tu sais, il amène à un trait. Là, il y a les portions. Ouais, mais pas, c'est une pièce tous les formats. Fait que là, il s'était pris ça. Des grosses liqueurs pour son frère, ça

0: Ça, lui, mais gars, je l'ai pris un café, t'es fait un café glacé, c'est moi qui l'ai fait. Il était comme content. Et c'était cool. Super sucré son affaire. Mais c'était comme, je l'ai fait. J'ai après, hey, c'était super. Laurent, mais prochaine fois, là, dose un petit peu moins de sucre, ça va être malade. J'aimerais ça goûter plus le café à travers mon café. Ouais, t'es en congé aujourd'hui. Puis je retravaille, tu sais, puis là, il va, ouais, je vais faire de l'argent. Il essaie de compter. Oh boy, ça va faire pas pire après mon prochain mois, tu sais. Ouais. Essaie de commencer, il veut s'acheter telle chose. Fait que là, on est rendu dans d'autres affaires. Fait que je sais pas, vous autres, vous êtes rendus où par rapport à vos enfants, puis l'été, là, sont-ils rendus grands, puis justement, ils travaillent, ou sont dans l'entre-deux, dans les camps de vacances, ou peu importe. Ouais. Dites-nous ça via le 1-877-300-0973. Bon début d'été à toute la gang.
1: Oui, puis salutations aussi aux adultes qui, par exemple, les personnels scolaires qui, eux, sont en vacances cet été, qui vont en profiter pour justement être avec les enfants. Les autres, ils iront pas au 15 jours, ils iront pas. On aller aux fraises, ils vont faire des petites activités.
0: J'en voyais encore tard, dans certains stationnements. Je pense qu'il y en a qui allaient corriger aujourd'hui, là, où ils faisaient des ménages de classe, peut-être encore aujourd'hui.
1: C'est le personnel professionnel qui a pas terminé, lui.
0: Ah, c'est ça, là.
1: Les autres sont encore là.
0: Non, je sais pas.
1: Blonde fait partie de ceux-là.
0: Non, je sais pas. C'est peut-être la dernière petite semaine, là, à faire 2-3 jours, là.

0: Très belle initiative si vous êtes du type un peu gambler. Tu sais, souvent, on réalise pas, Yann, mais les meilleures proportions pour remporter un montant d'argent, c'est souvent les fameux moitié-moitié dans nos organisations autour de nous.
1: C'est sûr. Puis tu sais, on cherche un moyen d'appuyer une cause. Puis en même temps, tu gagnes. Là, je trouve que c'est justement...
0: C'est win-win,
1: ben,
0: win-win.
1: C'est dans tous les sens. Là. Fait qu'il y a un gros moitié-moitié qui a été lancé pour la Fondation HDA. Il y a comme une promotion de ce temps-ci. Vous n'avez plus que votre argent en plus. Là. Fait qu'on va vous tout démêler ça avec le directeur général de la Fondation, M. Mathieu Allard, qui va être là dans les prochaines.
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0: Un excellent début de semaine dans le trafic. Merci de choisir le meilleur de la musique pour vous raccompagner chez vous. On a un beau projet à vous présenter, collaboration avec la Fondation de l'Hôtel-Dieu d'Arthabasca, une loterie moitié-moitié qui se lance en ce moment. Et on en parle avec le directeur général de la Fondation, Mathieu Allard. Salut Mathieu.
1: Salut les gars, ça va bien?
0: Ça va bien. Comment ça ne peut pas aller quand on propose à notre populace une belle façon de remporter des sous en même temps d'aider à la fondation?
1: Ouais, c'est vraiment gagnant-gagnant. Hein? C'est vraiment ça. Oui, ça va très bien. Puis surtout, ça va très bien parce que le départ est super bon. C'est vraiment un départ canon de ce moitié-moitié-là. Donc, on lance un moitié-moitié estival pour la fondation À notre santé qui est au profit de l'Hôtel-Dieu d'Arthabasca. Donc, ce qu'on veut avec ça, c'est vraiment d'élargir les donateurs qui donnent à la fondation. Donc, oui, on a les dons planifiés. Oui, on a des legs testamentaires, ces choses-là. Mais on veut aussi passer le message que tous les dons sont importants.
0: Il n'y en a pas de petits dons.
1: Puis avec le moitié-moitié, mais c'est une façon que tout le monde peut être gagnant-gagnant, comme on l'a dit tantôt. Donc, départ canon, déjà 7 000 $ de ramasser. Et jusqu'au 2 juillet, ben la promotion, c'est on double les billets.
0: Donc, par exemple, si on achète 3 billets pour 10$, on en a 6 finalement jusqu'au 2 juillet.
1: Mais si vous mettez en gang et vous dites, OK, on achète pour 100$ à la place de 200, vous allez avoir 400 billets. Fait que là, moi, le message que je passe aujourd'hui, là, votre équipe de deck, mettez-vous ensemble. Là, une gang de pêcheurs, vous dites, hey, on veut se payer un voyage. Là. Moi, j'ai vu un foursome de golf, les gars, ils jouent tout le temps ensemble, les quatre. Là, ils ont dit, tabarouette, on a pris 100$, puis si on gagne, on s'en va se faire un voyage. Parce que ça, on se cachera pas, là, on devrait être. Si ça va bien, autour de 20 000 $ donc 10 000 $ au gagnant.
0: De cagnotte.
1: Tu sais, les gars se mettent 4, 25 piastres chaque. Ils aident l'hôpital, puis en même temps, ben ça lui permet de rêver ce petit bout-là. Puis juste ce rêve-là, d'après moi, 25 piastres, c'est pas cher.
2: Fait qu'un blitz jusqu'à jeudi, c'est un peu la première fois qu'on fait ça. Là. Habituellement, on le faisait sur une plus petite période de temps. Fait qu'il y a en ligne, sinon, y a-tu d'autres moyens d'acheter
1: ben nous,
2: ça?
1: Nous, on s'est fait un petit kiosque, là, bien cute, là, où qu'on se promène à gauche puis à droite. On était avant le trottoir avec ça. Donc, on
0: dans
1: a l'intention de. Oui, on a participé à un tournoi de golf dernièrement aussi. Tu sais, jusqu'à saison qui fête leur 50e anniversaire, qui nous ont invités à avoir le kiosque-là. On a pu vendre des moitiés-moitiés-là. Donc, on va se promener un peu avec ça, mais la meilleure façon, la page Facebook de la Fondation s'est épinglée en haut.
0: Ouais.
1: Sinon, à notresante.ca, qui est notre site Internet, c'est là aussi. Donc, j'invite tout le monde à profiter de cette promotion-là. Ça termine quand même bientôt. Là,
0: donc, promotion qui se termine le 2 juillet, mais le tirage, lui, sera fait en septembre.
1: Le 8 septembre. Donc, on ramasse de l'argent tout l'été. Avec ça, on va se promener à gauche.
2: Est-ce que ça va dans un projet en particulier, ça, Mathieu, l'argent qu'on amasse?
1: Celui-là, il est vraiment plus général. Il rentre dans la campagne qu'on est en cours, là, qui est une campagne plus générale. Le gros projet de cette campagne-là, c'est refaire l'unité d'urologie, là, qui est, mais le refaire complètement. Donc, c'est là que la Fondation vient en levier pour faire des projets pour notre hôpital. Donc, je vais donner l'exemple de ça, l'urologie. La Fondation va mettre une partie de mon temps, puis c'est le gouvernement qui va emmener le reste. Mais c'était facile de dire, OK, ben l'urologie à Victoriaville, bon, docteur part à la retraite, les médecins partent à la retraite, bon, on transfère ça à Trois-Rivières. Non, la Fondation arrive, elle dit, nous, on va refaire, puis on va mettre de l'équipement de qualité. Puis là, ce que ça va faire avec toute l'unité, c'est qu'à la place que la personne qui dit, OK, bon, on fait un test, bon, prostate, tout ça, le docteur dit, OK, faudrait vous revoir. On s'en va en chirurgie d'un jour. Donc là, on attend 2-3 mois, on s'en va en chirurgie d'un jour, on prend la place à quelqu'un en chirurgie d'un jour.
0: Ouais.
1: Puis tu sais, quand t'as ça, cette nouvelle-là, ça te tente pas d'attendre 2-3 mois. Mm-hmm. Là, ce qu'on va faire, c'est que ça va se faire tout de suite. Fait que ferme les rideaux, salle d'examen est en arrière, tu fais ça. Donc, on libère la chirurgie d'un jour, le patient, il a la réponse, ben au moins, il y a l'examen tout de suite. Mm-hmm. Donc, on vient regagner beaucoup de temps. Puis, on va être capable d'attirer des nouveaux médecins avec ça, parce qu'on va avoir l'équipement.
0: Ben oui.
1: Donc, tout le monde est gagnant. Fait que ça, c'est un exemple de ce qui peut être fait avec ces moitiés-moitiés.
2: C'est ça, là, tout le monde est gagnant avec le moitié-moitié. Tu te payes un trip avec tes chums, ta gang, puis en même temps, ben tu redonnes pour avoir des soins, d'accès à des soins directement ici dans la région.
0: Accessibilité à nos soins de santé, meilleure en plus de ça.
2: Fait que tirage le 8 septembre, c'est ça, Mathieu?
1: Oui, exactement, tirage le 8 septembre. Donc, c'est sûr que ça se peut qu'on s'en reparle pour un blitz
0: de dernière minute.
1: Puis, c'est propulsé par Arsenal Media, donc j'en profite pour vous remercier de ce partenariat-là. C'est un partenariat qui est très important pour nous, parce que plus qu'on va en parler, ben plus qu'on a de chances de grossir le montant, plus que le montant va être gros, ben plus que des gens vont participer. C'est l'effet de roue.
0: Présenté par Clinique Evaderm aussi.
1: Oui,
0: si
1: exactement. Présenté par Clinique Evaderm. On est très content de ce partenariat-là aussi.
2: On se donne-tu un petit défi? Il parle de 10 000 $. Ben, ce serait le fun de battre ça aussi. On se donne petit défi là, à tout l'été, là, dans les parties. T'sais, vous organisez un party chez vous, party piscine, tu dis, ben gars, t'sais, dans la gang, tout le monde met un petit 10, là, ça peut faire quelque chose de pas pire pendant tout.
0: Nous autres, on va se faire un pote à la gang.
2: C'est ça.
0: On va embarquer nous autres aussi.
1: Ça va être quoi votre projet?
2: Ça, c'est bon, ça. Moi, je pense que c'est bon joueur de golf, on va se trouver d'autres choses.
0: Hey Mathieu Allard, directeur général de la Fondation, merci d'avoir pris le temps.
1: Merci beaucoup de cette vitrine-là, c'est très apprécié.
0: Bon été, mon cher.
1: Bon été à tout le monde.
0: Bye.
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0: Ah, c'est une belle heure pour aller partir l'air climatisé, ça?
1: Oui. J'espère que vous aviez un petit minuteur sur la vôtre, peut-être à la maison, avant de revenir, puis ça fait...
0: Oh! Mais là, ce sera pas si pire, parce que cette nuit annonce encore là, aux alentours de 15, à peu près. Fait que, si vous ventilez un peu, ce sera probablement la dernière avant de rentrer dans cette espèce de vague de chaleur plus loin cette semaine.
1: Pour un, deux, trois jours, à entrecouper de genre de petits orages comme ça. C'est une température de début du mois de juillet, c'est
0: exact.
1: Là, on est pas mal là-dedans, là, avec peut-être le déménagement qui s'en vient dans votre compte. On en reparlera de ça dans les prochains jours. Puis si vous avez manqué des affaires, du trafic, en tout temps, c'est le O97.3, O92.1.ca, section rattrapage. C'est-tu bien fait, c'est là.
0: Sinon, une petite boisson rafraîchissante avec Chuck qui s'en vient dans les hits pour bien commencer votre soirée du lundi. On vous souhaite une belle semaine au son du meilleur de la musique. Et Annick et moi, on sera de retour demain.
1: Salut, là.
0: Bye.

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12: Bonsoir, ici Claude Marquis. Voici vos actualités. La table des MRC du Centre du Québec et le Comité régional en développement social jugent largement insuffisante l'aide de 249 000 $ accordée par Québec pour lutter contre l'itinérance dans la région. Les partenaires régionaux réclamaient plutôt plus de 627 000 $ afin de répondre à la hausse des besoins. Les organismes dénoncent également le partage des sommes, estimant que les régions sont désavantagées au profit de Montréal. Et Environnement Canada prévient qu'un important épisode de chaleur touchera plusieurs régions du sud du Québec de mercredi à samedi. Les températures atteindront entre 30 et 33 degrés, mais avec l'humidex, la température ressentie pourrait grimper jusqu'à 44. Le centre du Québec, l'Estrie et plusieurs autres régions sont visées par ce bulletin météorologique spécial. C'est ce qui complète vos informations. 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
3: Bonsoir tout le monde, Seb Galland en remplacement de Chuck Noël dans les hits. Ça me fait extrêmement plaisir d'être là avec vous autres. Une heure de musique qui traverse les années, les styles, puis les refrains qu'on reconnaît en deux secondes. On part ça avec un classique qui a littéralement cassé un mur entre le rock et le hip-hop. Run DMC.

Seb Gallan en remplacement de Chuck Noël cette semaine. C'est un privilège, c'est un grand plaisir d'être avec vous autres dans les hits. Et pour la prochaine, on garde l'énergie dans le tapis. C'est le genre de chanson qui a l'air sortie d'une autre époque carrément, mais qui a complètement explosé dans les années 2010. Portugal The Man avec Feel It Steel, petit côté rétro, un refrain collant, puis exactement le bon beat pour continuer les hits.

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1: C'est ça qui est le fun avec les hits, c'est que tu peux avoir une guitare grunge d'un bar puis un refrain de stade de l'autre bar. On va à plein d'endroits différents. Et pour la prochaine, Imagine Dragons avec It's Time dans les hits.

Dans les hits, tu sais, même par là, avec ce son un peu entre le plancher de danse puis le rêve bizarre. Et là, on change complètement de couleur avec Jelly Roll. C'est un gars qui est passé par le rap, le country, le rock, puis qui réussit à tout mettre ça dans une voix qui sonne comme du vécu. Need a Favor, la musique de Jelly Roll dans les hits. Sébastien Galland qui vous accompagne en remplacement de Chuck cette semaine.

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1: Ce qui est le fun dans une émission comme les hits, c'est qu'on peut passer d'une nouveauté à un souvenir parté en deux secondes. Et la prochaine chanson, c'est exactement ça, The All-American Reject avec Gives You Hell, et vous dire comment je revis mon adolescence en deux secondes quand cette tune part. C'est sorti à la fin des années 2000, mais ça a encore le même effet aujourd'hui. Dès que le refrain arrive, tout le monde sait quoi chanter, même ceux qui disent ne pas la connaître. Donc, dans les hits, dans les prochains instants, The All-American Rejected, bien plus encore.
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0: On reste dans les voix fortes, dans les hits, avec la musique de Talk. Nous, au Québec, on l'a découvert pas mal avec la chanson Runaway to Mars, mais là, il est revenu il y a pas très longtemps avec une chanson de 2026, Time Machine, que vous avez peut-être déjà entendu sur nos ondes. C'est un titre parfait pour les hits, parce que ce soir, on saute justement d'une époque à l'autre depuis le début de l'émission, puis c'est ça qui est le fun, c'est ça qu'on aime. Donc, dans les hits, dans les prochains instants, entre autres, la musique de Talk avec Time Machine.
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Dans les hits de cette semaine, Seb Galland en remplacement de Chuck Noël avec un grand plaisir. Petit son country pop qu'on vient d'entendre. Et pour la prochaine, par contre, eh ben, on change complètement de décor. Si les premières secondes de cette chanson-là vous font pas bouger la tête, premièrement, ben, je pense que vous êtes peut-être mort par en dedans. Puis, deuxièmement, je sais pas quoi vous dire de plus. Hein. Retour dans les années 90 avec House of Pain.

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1: Déjà la dernière portion de l'émission pour moi, Sébastien Galland. Seb Galland en remplacement de Chuck Noël cette semaine. D'ailleurs, merci beaucoup à Chuck pour la confiance. J'espère que je t'ai rendu bien fier cet après-midi. Chuck qui a une voix un petit peu plus grave que la mienne, mais j'espère que je t'ai rendu bien fier, mon Chuck. Donc, dans les prochains instants, ben, le meilleur de la musique, c'est haut, c'est toujours nous. Soyez là demain matin pour les 100 000 matins. Je serai de retour demain, 18h à la grandeur du Québec pour animer les hits. Bonne soirée.
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4: Bonsoir, ici Claude Marquis, voici vos actualités. La table des MRC du Centre du Québec et le Comité régional en développement social jugent largement insuffisante l'aide de 249 000 $ accordée par Québec pour lutter contre l'itinérance dans la région. Les partenaires régionaux réclamaient plutôt plus de 627 000 $ afin de répondre à la hausse des besoins. Les organismes dénoncent également le partage des sommes, estimant que les régions sont désavantagées au profit de Montréal. Et Environnement Canada prévient qu'un important épisode de chaleur touchera plusieurs régions du sud du Québec de mercredi à samedi. Les températures atteindront entre 30 et 33 degrés, mais avec l'humidex, la température ressentie pourrait grimper jusqu'à 44. Le centre du Québec, l'Estrie et plusieurs autres régions sont visées par ce bulletin météorologique spécial. C'est ce qui complète vos informations. 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

Un bon lundi soir à Victoriaville. C'est toujours un plaisir de vous accompagner. On est le 29 juin. Danaë Thérion qui est avec vous jusqu'à minuit. Et qu'est-ce qui se passe dans l'actualité cette semaine? Ben, on a un épisode de chaleur qui est attendu dans le sud du Québec. Si vous voulez plus d'informations là-dessus, dirigez-vous sur monpicto.com. L'article est en ligne.

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0: L'avenir nous réserve de quoi de beau, tu me dirais-tu? Hey, hey, ce qu'annonce la météo.
1: À Victoriaville, on se prend d'avance et on regarde les travaux qu'il va y avoir demain parce que si vous avez besoin de voyager entre 7h et 16h sur le boulevard Jutras-Est, sachez que ça va être fermé entre les rues Saint-Zéphirin et Perrault. Donc, la ville doit procéder à des travaux sur ses réseaux. Fermeture temporaire, il va y avoir de la signalisation là en place pour vous rediriger. Inquiétez-vous pas, mais ça se passe demain entre 7h et 16h. Si vous voulez connaître tous les travaux à venir, là, vous pouvez aller sur levic.to/travaux. Tous les détails s'y retrouvent, mais sinon, je vous avertis demain. Soyez prudents et partez plus tôt, surtout si vous voulez passer dans ce coin-là. Il va y avoir pas mal de travaux et de détours. Un bon lundi soir, c'est un plaisir de vous accompagner à Victoriaville.

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3: Voici vos nouvelles, Arsenal Média. La station touristique du Mont Adstock a dû fermer temporairement son nouveau sentier de randonnée après qu'un ou des individus y aient circulé en VTT, causant d'importants dommages. Selon la direction, plusieurs sections du sentier ont été détruites sur une distance d'environ 100 mètres. La station rappelle que la circulation en VTT est strictement interdite sur la montagne. La communauté de Lac-Mégantic soulignera le 6 juillet le 13e anniversaire de la tragédie ferroviaire qui a coûté la vie à 47 personnes. Pour l'occasion, les drapeaux de la ville seront mis en berne et aucun train ne circulera sur le territoire. La mairesse Julie Morin rappelle que cette journée demeure un moment de recueillement pour honorer la mémoire des victimes et soutenir les personnes encore touchées par la tragédie. Le gouvernement fédéral annonce un investissement de près de 34 millions de dollars pour soutenir 52 entreprises et organismes du secteur bioalimentaire québécois. Dans la région, 4 entreprises obtiendront plus de 5 millions de dollars pour appuyer leurs activités, soit Fruits d'or à Villeroy, la fromagerie L'Ancêtre à Bécancour et les entreprises Ento System et Kiffy Plan à Drummondville. Côté météo, ce soir, risque d'averse avec une température autour de 19 degrés. Cette nuit, faible pluie avec une température de 16 degrés. Et demain, de la pluie avec un mercure avoisinant les 19 degrés.
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